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2: Il faut les intéresser quand même, pour les intéresser. Il faut leur apporter quelques petites choses qui leur rappellent le leur et qui leur rappellent ce que les parents aimaient. Il faut pas s'endormir sur ses lauriers, c'est la pire des choses. Mon père disait que l'eau stagnante, ça n'est pas bon, ça n'est pas bon. Il faut pas que la musique soit stagnante non plus.

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1: Bonsoir à toutes et tous. L'émotion et la douleur de toute une commune dans le Gers. Les obsèques de Liana ont eu lieu cet après-midi à Fleurance. Les habitants étaient conviés et sur place, le maire a déclaré « Nous ne disons pas au revoir à un symbole, une lutte, mais à une enfant de 11 ans ». Après un lâcher de ballons blancs et de colombes, l'inhumation a eu lieu ensuite dans la stricte intimité familiale. 5 ans de prison, dont 3 ans ferme requis contre l'ancien maire de Saint-Étienne. Gaël Perdriau est jugé en appel depuis le début de la semaine dans l'affaire du chantage à la sextape. Et le procureur a aussi demandé 10 ans d'inéligibilité contre l'ex-élu qui a continué de clamer son innocence pendant ce procès. Le Premier ministre canadien reçu à l'Élysée en cette fin de journée. Emmanuel Macron a évoqué les partenariats essentiels entre l'Europe et le Canada à quelques jours de l'ouverture du G7. Il aura lieu en début de semaine à Évian en Haute-Savoie. On apprend aussi que le chef de l'État va recevoir Giorgia Meloni, la première ministre italienne, pour leur premier sommet bilatéral. Ce sera à Antibes le 25 juin. Le conflit au Moyen-Orient et un accord n'a jamais été aussi proche. Ce n'est pas Donald Trump, mais les Iraniens qui l'assurent ce soir par la voix du ministre des Affaires étrangères. Un accord pour mettre fin aux hostilités était annoncé depuis hier soir par le président américain. Il lui assure que l'Iran a accepté de démanteler son programme nucléaire. Vous avez peut-être eu des difficultés à accéder à Instagram, Facebook et Messenger. Une panne mondiale touche le groupe Meta depuis le début d'après-midi avec des blocages, des déconnexions et des ralentissements. Pas de communication de Meta, mais les bugs semblent avoir été résolus en fin de journée. Enfin, le foot, et après le Mexique hier, les deux autres pays co-organisateurs de la Coupe du Monde entrent en lice, avec d'abord le Canada qui joue contre la Bosnie, c'est à 21h à Toronto. Puis dans la nuit, le premier match pour les États-Unis, ça se joue à Los Angeles et les Américains affrontent le Paraguay. Le coup d'envoi, ce sera à 3h du matin. C'est la fin de cette édition. Bon début de soirée.
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Mesdames, messieurs, j'espère qu'en écoutant ce beau disque, vous ne vous êtes pas ennuyés. Je l'espère. Je dis de ce beau disque parce qu'il a été enregistré par des techniciens vraiment consciencieux.

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7: Bonjour, bonjour à tous. Un accord de paix plus proche que jamais entre les États-Unis et l'Iran. Sa signature pourrait avoir lieu dans les prochains jours, à distance, selon le chef de la diplomatie iranienne. Les signaux positifs s'accumulent, mais il faut rester prudent, tempère Jean-Noël Barrot. Invité sur LCI, le ministre des Affaires étrangères appelle les deux parties à conclure cet accord au plus vite pour mettre fin à une situation insoutenable qui ne fait selon lui que des perdants. Un dernier adieu à Liana, les obsèques de la fillette de 11 ans retrouvée morte il y a plus d'une semaine dans le Gers se sont déroulées hier à Florence. Cérémonie marquée notamment par un lâcher de colombe. L'émotion reste vive dans toute la France. Des associations appellent à de nouveaux rassemblements lundi soir devant tous les tribunaux du pays, mais aussi devant le ministère de la Justice. Elles réclament une loi intégrale contre les violences. Le parquet de Valence réclame un procès devant les assises des mineurs pour 11 suspects dans l'affaire de la mort de Thomas à Crépol, drame qui avait suscité une vive émotion à l'automne 2023 en marge d'un bal de village dans la Drôme. Au total, 14 suspects ont été mis en examen pour le meurtre du jeune rugbyman de 16 ans. 3 départements méditerranéens en vigilance orange, feu de forêt. Le risque incendie est jugé élevé ce samedi dans l'Aude, le Gard et l'Hérault. Une alerte alors que la France s'apprête à faire face à une nouvelle vague de chaleur à partir d'aujourd'hui. Le mercure va atteindre, voire dépasser les 30 degrés ce week-end jusqu'aux rives de la Loire avec des pics à plus de 35 dans le Languedoc. On passe au foot, une entrée écrasante pour la team USA dans son mondial. Les États-Unis ont battu le Paraguay 4-1 cette nuit. Un peu plus tôt, le Canada a fait match nul 1 partout contre la Bosnie-Herzégovine. À suivre ce soir, Qatar-Suisse à 21h et Brésil-Maroc à minuit. Et puis les Bleus, eux, feront leur entrée mardi prochain face au Sénégal. Ils se sont entraînés en public à Boston. 3 joueurs manquaient toutefois à l'appel, William Saliba, Théo Hernandez et Aurélien Tchouaméni préservés. Même si le staff assure qu'il n'y a pas d'inquiétude sur leurs conditions. Très bonne matinée à tous.

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5: Bonjour, bonjour à tous. Drapeau en berne, rose blanche et lâché de colombes. Plusieurs centaines de personnes ont assisté hier aux obsèques de Liana à Florence, dans le Gers. Une cérémonie publique avec des prises de parole avant une inhumation dans l'intimité. Car au-delà de l'émotion nationale suscitée, Liana n'est pas le nom d'une affaire, mais bien celui d'une enfant, rappelle Grégory Bobato, maire de Florence.
6: Nous ne disons pas au revoir à un symbole, une lutte, mais à une enfant de 11 ans et demi. Nous ne sommes pas dans un combat, mais dans un deuil intime, celui des parents, celui d'une famille, et un deuil collectif, celui d'une ville, d'un territoire, et d'un pays qui perd un enfant de trop. Parfois, on dit que de la noirceur naît la lumière. Il va le falloir. Pour le sourire de Liana, pour votre fils, pour vous, pour vos proches.
5: Des associations appellent à de nouveaux rassemblements lundi soir devant tous les tribunaux en France, mais aussi devant le ministère de la Justice. Elles réclament une loi intégrale contre les violences. Dans l'actualité également, les États-Unis affirment avoir abattu des drones iraniens qui ciblaient des navires dans le détroit d'Ormuz. Des tensions, alors que Washington et Téhéran sont tout proches d'un accord. Il pourrait être signé dans les prochains jours, à distance selon le chef de la diplomatie iranienne. L'accord en discussion inclut le Liban, selon un haut responsable américain. Un nouveau rappel de lait infantile en France, sans lien, cette fois-ci avec la contamination à la toxine céréulide. Il s'agit d'un lot des laboratoires Novalac, retiré du marché après des signalements de cas de diarrhée et de vomissement. Une mesure de précaution, même si aucun risque majeur lié à un agent pathogène n'a été identifié. Et puis en rugby, le début des phases finales du top 14 ce soir. Pau reçoit le Racing à 21h avec en jeu une place en demi face au Stade Toulousain. L'autre barrage demain soir opposera le Stade Français à La Rochelle. Le vainqueur retrouvera Montpellier. Excellente matinée à tous.
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8: Bien le bonjour, je suis Bilal Gabsi. Aujourd'hui, je vais interviewer
9: Jason.
8: Eh bien Jason, es-tu plutôt film ou série ?
9: Plutôt film.
8: Qu'est-ce que tu regardes comme série en ce moment même ?
9: En ce moment, je regarde Ici tout commence.
10: Et je crois que tout va bien jusqu'ici. Quittez pas le paradisie.
9: Ça parle d'une école de cuisine avec plein d'élèves dans un institut. Et voilà. Bah, j'en pense que c'est bien.
8: En combien de saisons ?
9: Il n'y a pas spécialement de saisons, c'est plus des épisodes par jour.
8: Regardes-tu les séries en version française ou en version originale ?
9: Version française, parce que j'aime pas lire les sous-titres en dessous de la vidéo.
8: Quand tu regardes une série, c'est tout d'un coup ou alors tu prends le temps ?
9: Je prends le temps, parce que j'aime pas tout regarder d'un coup et j'aime mieux regarder les épisodes par épisode.
8: Quelle est ta série préférée ?
9: J'ai pas forcément beaucoup de séries préférées, mais j'aime bien Casa de Papel.

0: Et ça parle de quoi?
1: Bah, c'est des gars qui sont retrouvés dans une banque déguisée. C'est le début de l'histoire. Bah, il y a un peu de suspense et de la comédie aussi.
0: Est-ce que tu es du genre à éviter les spoilers ou alors tu les acceptes?
1: J'évite les spoilers car quand tu regardes des épisodes par épisode, bah, t'as pas envie de savoir directement tout ce qui se passe alors que t'as envie de tout découvrir par toi-même.
0: Et si tu étais un personnage dans une série ou film, qui serais-tu et pourquoi donc?
1: Alors moi, si je serais un personnage, j'aurais été Tony Stark.
2: En vérité, je suis Iron Man.
1: Parce que j'aime bien ce qu'il fait, parce qu'il est milliardaire, parce que c'est un beau gosse, et voilà.
0: Très bien, merci de m'avoir accordé une interview, Jason.
1: De rien.
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1: Trois candidats dans un mouchoir de poche, mais on se régale. C'est du beau jeu, ça. Vérane.
2: Soprano Paul Mirabel, Squeezie McFly et Carlito.
1: Pardon ? Quelle est votre réponse ?
2: Marlène Schiappa. Lady Gaga. Omar Sy, Clara Luciani, Nicki Minaj, Florence Foresti, Taylor Swift, Mbappé, Emmanuel Macron, Donald Trump, Damso, Marion Cotillard, Katy Perry, Charles Leclerc, Léon Marchand, Angèle, Lenny Kravitz, Greta Thunberg, François Hollande, Philippe Etchebest.

0: Wendy Renard, Nikos Aliagas, Barack Obama, Cyril Lignac, Teddy Riner, Julien Doré, Loane, Thomas Pesquet, Harry Potter, Yann Barthès, Inox, Tag, Lena, Situation, Adeline Champ. Brad Pitt.
1: Attention. Top 1912, quelle émission animalière voit ses principaux dirigeants massacrés par un animateur dont le véritable prénom est Ronan. Bien joué, 3 points.
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5: Bonjour, je suis donc journaliste, reporter radio. Quel est votre prénom et votre nom de famille ?
6: Jean-Luc.
5: Jean-Luc comment ?
6: Clashman.
5: Jean-Luc Clashman. Je me nomme Iris et j'ai 18 ans. Et quel est votre métier ?
6: Je suis scientifique, un peu fou.
5: Vous êtes conscient que vous êtes faux ?
6: Oui.
5: J'aimerais comprendre quel genre de créature, genre Frankenstein ou plutôt un vampire ou un zombie ou vous voyez ?
6: Un humain mi-animal, genre mélangé avec un rat.
5: Pourquoi nous sommes là aujourd'hui ?
6: C'est pour parler de quoi ?
5: C'est vous qui faites l'interview normalement, non ? Elle est où, votre pâtisserie ?
6: À Saint-Nazaire, auprès du port.
5: Le but de cette interview, ça va être de vous demander quels sont vos projets pour la ville de Saint-Nazaire ? Parce que Guérande, c'est près de Saint-Nazaire, mais qu'en est-il pour le sel de Guérande qui est produit ? Allez-vous augmenter l'économie ou arrêter le marché de ces petits marais ?
6: Non, je vais pas arrêter. Je vais peut-être faire le payer plus cher.
5: Pour faire le dessert fou, j'imagine que vous avez dû faire des études. J'aimerais savoir depuis combien de temps vous cuisinez ?
6: Depuis bientôt 15 ans.
5: D'accord, et vous comptez toujours garder les indices géographiques protégés, les IGP et les labels, pour éviter que du coup on usurpasse vos produits de qualité de ce petit or blanc.
6: Oui.
5: Une autre petite question, il est composé de quoi ?
6: De chantilly, de vanille et de pépites de chocolat.
5: Et vous avez découvert quoi ?
7: J'ai découvert une larme de lune. C'est une larme qui vient de la lune. En fait, elle est tombée de la lune et elle est allée par terre.
5: J'aimerais comprendre pourquoi votre labo a explosé.
7: Je viens de faire une découverte exceptionnelle dans la ville où j'habite.
5: Et vous habitez où ?
7: J'habite à Drancy.
5: Bon bah voilà, j'imagine que c'était tout. Hein, qu'est-ce qui nous donne en général envie de le manger, ce nazérien ?
6: Il est beau.
5: D'accord, très bien. J'ai juste une petite question à vous poser. L'ingrédient secret que vous ne voulez pas révéler au public ?
6: Bah je vais pas vous le dire.
5: Pourquoi vous êtes-vous présenté en fait ?
6: Pour améliorer la qualité de vie de Saint-Nazaire.
5: Bon bah, au plaisir de vous revoir et j'espère que j'aurai l'occasion de le goûter. Merci beaucoup, Amy Froger.

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7: Bonjour, bonjour à tous. Un accord tout proche, mais des tensions toujours très vives. Les États-Unis disent avoir abattu cette nuit des drones iraniens dans le détroit d'Ormuz. Washington et Téhéran affichent pourtant leur optimisme en vue d'un protocole pour mettre fin à 3 mois et demi de guerre au Moyen-Orient. Le chef de la diplomatie iranienne dit avoir bon espoir qu'il soit signé dans les prochains jours à distance. L'Iran assure également que ce projet d'accord inclut la levée du blocus américain ainsi qu'une nouvelle gestion du détroit d'Ormuz. Jean-Michel Aulas se met en retrait du conseil municipal de Lyon mais aussi de son poste de vice-président de la métropole. L'ancien patron de l'OL sous pression alors que son ancien directeur de la communication est accusé de viol sur une militante pendant la campagne des municipales. La jeune femme a porté plainte et assure avoir été victime de soumission chimique. 30 ans de prison pour Delphine Pinto dans l'Oise. Cette femme de 47 ans a été condamnée hier par la cour d'assises pour avoir commandité le meurtre de son mari en 2021. Jugée à ses côtés, Yacine Zekri a été déclarée coupable d'avoir tué l'homme sur commande d'une balle dans la nuque. Il a également écopé de 30 ans de réclusion criminelle. EDF anticipe des baisses de production dans son parc nucléaire à partir de mardi prochain. Cela concerne notamment le site de Saint-Alban en Isère en raison des fortes chaleurs attendues. Cette nouvelle vague de chaleur arrive d'ailleurs dès aujourd'hui. Les 30 degrés pourront être atteints ce samedi jusqu'aux rives de la Loire avec des pointes à plus de 35 sur le Languedoc. Il devient le premier trillionnaire de l'histoire. La fortune d'Elon Musk a franchi le seuil des 1000 milliards de dollars, conséquence de l'introduction en bourse de SpaceX. Une somme qui donne le vertige, cela correspond à la richesse produite en un an par un pays comme la Suisse. La Nati qui fait d'ailleurs son entrée dans la Coupe du Monde de foot ce soir, Suisse-Qatar, à suivre dès 21h. À suivre également dès minuit, Brésil-Maroc. La nuit dernière, les États-Unis ont écrasé le Paraguay 4-1 et le Canada et la Bosnie-Herzégovine se sont quittés sur un score nul, un partout. Très bonne journée à tous.
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1: Bienvenue sur On dit sport, la chronique du vendredi. Aujourd'hui, je suis avec Marius, faut y arriver. Angèle. Pourquoi j'y arrive pas ce soir ? Oh là là. Oui.
15: C'est un peu la galère là, on n'avait pas vu l'heure.
1: Ouais. Toi c'est... Oh là là, mais pourquoi ?
15: Thaïs,
1: Mathis.
15: Tu veux qu'on se refasse une présentation ?
1: Ouais, parce que...
15: Allez, c'est reparti. Bonjour, bonsoir plutôt. Aujourd'hui, ce soir, nous sommes dans la tribu du sport. Donc aujourd'hui, on dit...
1: Sport !
15: On est en présence de Romane, j'allais
1: écouter mon prénom,
15: Lily, Mathis, moi-même Thaïs, Marius et Angèle et Romane. Non, je t'ai déjà présenté.
1: Tu m'as déjà dit.
15: Pardon. Et bah, on se... Bah voilà, l'équipe du vendredi est réunie. Pas au complet, mais bon, c'est reparti.
1: Ouais.
15: Qui commence? Non. Qui veut commencer?
1: Angèle.
15: Eh ben Angèle, c'est parti.
16: Bah, c'est parti. Alors tout d'abord, donc je vais vous parler de foot aujourd'hui. Tout d'abord avec la Ligue des Champions. Donc Paris a gagné ce mercredi. Enfin non, ils n'ont pas gagné en fait. Ils ont fait match nul 1-1 contre Newcastle. Monaco a également fait match nul contre la Juventus. Marseille a perdu 3-0 contre Bruges. Et l'Union Saint-Gilloise a gagné 1-0 contre Atlanta. Et il y a eu aussi ce vendredi les tirages des barrages où Monaco se retrouve avec le PSG, ce qui est plutôt rare. Car je crois que c'est en finale, mais en fait je suis pas sûre, j'ai pas bien compris comment ça peut déjà être la finale. Donc voilà. Ensuite au PSG, on a vu l'arrivée d'un nouveau joueur qui nous vient du FC Barcelone, donc Dro Fernandez, interviewé vendredi dernier sur son départ. Hansi Flick, le coach du FC Barcelone, qui a dit qu'il respectait le choix de son ancien joueur, mais qu'il était tout de même déçu. L'entraîneur allemand, très attaché à ce milieu de terrain espagnol, est sûr qu'il aurait eu un grand avenir dans ce club et est vraiment extrêmement déçu de son départ. Voilà.
15: Okay. Merci beaucoup, très intéressant. Ça faisait longtemps qu'on n'avait pas eu de foot.
16: Ah ouais
15: oui,
16: Je sais que Mathis voulait faire foot tout à l'heure, donc dans tous les cas, on aurait eu un petit point foot, mais voilà.
15: Ok. Mais est-ce que tu fais du foot en club ?
16: Je fais absolument pas de foot, vraiment.
15: Tu fais quoi comme
16: sport ? Parce que je connais pas trop. Je fais de l'aïkido et du light contact. Oh, c'est pas très connu les deux.
15: Est-ce que tu peux nous expliquer ce que c'est ?
16: Alors, l'aïkido, c'est un sport d'autodéfense, donc vraiment, ça va apprendre toutes les techniques, si quelqu'un vient t'agresser dans la rue, etc. Enfin, c'est vraiment un art martial, après, on ne fait pas que des choses qui peuvent se produire en cas réel. Et le light contact, ça va être un peu de la boxe anglaise mélangée à de la boxe aussi, un peu tous les types de boxe mélangés, et voilà.
15: Donc, si on t'attaque dans la rue, tu sais te défendre ?
16: Oh, je dirais pas ça non plus, j'ai pas non plus un super niveau pour l'instant, mais ouais, ça va, je me débrouille.
15: Trop cool, mais j'avais jamais entendu. Qui veut continuer ? Eh, vous allez, surtout vous battez pas. Hein. Là, vraiment.
3: Bah, toi ?
15: Non, moi je passe après, parce que j'ai mon jingle.
3: Bah, il est où ?
15: Et bah, Roman, c'est à toi.
3: Ah, bah, d'accord.
4: Et là, l'objectif, c'est vraiment de ne pas se rabougrir. Il faut rester le plus droit possible et avoir cet engagement des épaules.
12: Ça brûle.
17: Le finish est très dur, là.
12: C'est chaud. Ah ouais, c'est carrément une piste noire, mais encore une fois, dans l'autre sens. Et c'est dur.
18: On a recouvert ces marches de produits, par exemple de vaisselle. Donc, c'est extrêmement glissant. On est pieds nus, nous.
19: Attention, là, l'accélération à droite.
20: Ah, l'accélération à la droite.
12: Avec ses petits leggings roses charmants, c'est une sorte de grosse abeille.
21: Du moment que c'est foufou, on y va, on a le droit.
22: Vers l'infini !
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28: Aujourd'hui, je vais vous parler de deux sports insolites. La première, c'est la descente en traîneau au Portugal. Ce sport peut se pratiquer toute l'année. Le village de Monte est célèbre dans le monde entier pour ses descentes en traîneau uniques au monde, ce qui peut paraître étonnant pour le Portugal et son climat plutôt doux. Et pourtant, c'est possible, vous pouvez descendre les rues du village dans un traîneau en osier géant. Les conducteurs sont vêtus d'une tunique traditionnelle et d'un chapeau de paille. Ces traîneaux peuvent dépasser les 45 km/h et ne sont pas équipés de freins. Pour freiner, les conducteurs utilisent leurs pieds. Ce qui est très dangereux. La descente se termine à Funchal, une ville très belle d'où l'on peut voir l'océan Atlantique et se remettre de ses émotions. Le deuxième sport, c'est le championnat du monde de portée de femmes en Finlande. Je choisis un des sports qui me paraissait bizarre. Très. Ce sport finlandais trouverait son origine dans une légende de vol de femmes qui remonte au 19e siècle. Alors quand on dit vol, je n'ai pas compris si c'est une femme qui vole, une femme genre, qui vole de l'argent, qu'on l'a... Enfin bon, j'ai pas tout compris quoi. Dans sa version actuelle, le porté de femme a été créé en Finlande en 1992 et les premiers concurrents étrangers ont été reçus en 1995. Le village finlandais de Sonkajärvi organise chaque année le championnat du monde. L'objectif est que chaque concurrent effectue un parcours d'obstacles le plus rapidement possible en portant sa coéquipière sur son dos. Le championnat du monde de portée de femmes accueille des équipes venues d'Australie, d'Allemagne, de Grande-Bretagne, d'Estonie, d'Irlande et des États-Unis. Vous vous demandez pourquoi ce sport a autant de succès, moi aussi. Lequel des deux vous tente le plus ?
0: La descente en traîneau.
2: Ouais, moi je suis d'accord.
28: Et est-ce que vous vous demandez pourquoi ce sport a autant de succès ?
15: Tu sais pourquoi il a autant de succès ?
28: Non, moi je me pose la question aussi, mais j'ai pas eu le temps de chercher. Je vais essayer si je m'en souviens de le faire pour la semaine prochaine.
15: Mais en fait, c'est marrant parce que nous en France, c'est pas connu du tout, mais à l'étranger, c'est connu.
28: Mais tu te demandes à quel moment t'as eu l'idée de porter une femme sur ton dos, même un homme. Hein, là où je me pose la question, c'est pourquoi une femme aussi. Hein.
17: Bah, pourquoi pas tout le monde.
28: Voilà, oui. C'est ça.
15: Après, je pense, enfin, je vais pas être dans les clichés, mais une femme est plus légère qu'un homme en moyenne.
28: En général, oui. Et surtout un parcours d'obstacles, oula, je suis fatiguée. Un parcours d'obstacles le plus vite possible. Enfin, d'où tu as l'idée, quoi. Faut vraiment être fou pour. Mais bon, ça plaît aux gens. Hein.
15: Et en tout cas, merci beaucoup pour encore ces nouveaux sports insolites. À qui le tour ? J'ai l'impression d'être, tu sais, présentation au tableau. À qui le tour ? Personne ne veut se deviner. Ah, on a un volontaire. Allez, Marius.
20: Bah moi, je vais pas parler de sport, mais un peu de tous les sports parce que je vais vous faire un quiz. Donc vous aurez besoin des ardoises. Sur l'ardoise, vous allez noter les réponses que vous pensez.
15: Est-ce que tu veux pas qu'on fasse ton quiz à la fin ? Parce que souvent les quiz, on les fait à la fin.
20: Ok, bah à la fin alors.
15: À part si vous voulez vraiment le faire maintenant, mais comme ça on se distribue les ardoises après et tout.
28: Ouais, bon. Ouais,
15: là, on est lancé. On
28: alors,
15: continue.
28: Angèle, t'as fait trop, ça se... Voilà, je vais arrêter. Tiens, Mathis.
15: Allez, Mathis.
22: Ok.
15: En place.
22: C'est bon, on les connaît, les porte-drapeaux de la délégation française aux Jeux Olympiques d'hiver et aux Paralympiques sont annoncés. Chloé Trespech et Clément Noël sont désignés pour porter les drapeaux aux Jeux Olympiques d'hiver. Et Cécile Hernandez et Jordan Broisin.
28: C'est pas grave.
22: Pour les Paralympiques. Chloé Trespech, c'est une snowboardeuse. Elle est médaillée de bronze aux Jeux de Sochi en 2014 et vice-championne olympique à Pékin en 2022. En 2023 et 2024, Chloé Trespech a remporté le plus gros globe de cristal de classement général de la Coupe du Monde de Snowboard Cross. Clément Noël, lui, est skieur alpin français, originaire de massif de Vosges. Voilà. Spécialiste des épreuves techniques et plus particulièrement du slalom. Lors des Jeux de Pékin 2022, il devient le troisième Français champion olympique de slalom. Du côté des porte-drapeaux paralympiques, Cécile Hernandez est également une snowboardeuse. Elle a notamment remporté 3 médailles aux Jeux paralympiques. L'argent lors de l'édition 2014 de Sochi, puis le bronze de snowboard cross et l'argent du banquet slalom. Au jeu 2018 de Pyeongchang, elle remporte son premier titre paralympique en cross lors des jeux 2022. Jordan Broissin, lui, fait du ski alpin. En 2023, il obtient son podium lors des championnats du monde de paraski alpin à Espoo et en Espagne et devient vice-champion du monde en slalom. En 2024, il enchaîne plusieurs podiums en Coupe du Monde, en argent et en bronze, confirmant sa régularité au plus haut niveau. Les JO d'hiver vont commencer le 6 février et se terminent le 26 février. La cérémonie d'ouverture se passera au stade San Siro à Milan.
28: Merci beaucoup.
15: Est-ce que vous avez regardé un peu les sports d'hiver ?
28: Bah avec mamie, oui, parce qu'elle adore le biathlon, mais sinon, absolument pas.
15: Vous êtes plus sport, enfin Jeux Olympiques
28: non,
15: d'hiver ou de...
28: Moi, ce que j'aime bien dans les sports,
15: d'été,
28: parce que le sport d'été, c'est un sport, je sais jamais comment ça s'appelle, c'est le truc où genre ils sont dans un traîneau à plusieurs et doivent descendre une piste le plus vite possible.
15: Ah, c'est le bobsleigh.
28: Ouais, j'adore ce sport.
15: Mais du coup, vous êtes plus ouais été ou enfin hiver été.
0: Ouais, moi, j'aime bien le ski.
15: Mais donc, en même temps,
0: préfère
15: les Jeux Olympiques d'hiver.
28: Personnellement, je
22: préfère l'été, moi.
2: Ouais, ouais, en vrai, je regarde les deux, mais l'été, je sais pas, c'est plus.
15: Bah, c'est. Ouais, je sais pas. Il y a plus d'engouement.
2: Ouais, l'ambiance, ouais, elle est mieux et tout. Mais l'hiver, moi, il y a quand même des sports que j'aime bien, genre le biathlon et le ski alpin aussi.
15: Ouais, moi aussi, je suis plus team été. Je préfère les sports d'été.
28: Est-ce qu'on fera pas une pause musicale comme ça?
15: Allez.
28: On enchaîne après. Une pause musicale avec The
15: Strokes.
28: Oh, je suis nulle avec les trucs là.
15: The New York City Cops.
28: Faut que je m'améliore.

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1: On est dans... Oula. On est dans... On est de retour dans l'émission du vendredi soir. On dit...
2: Sport.
1: Alors, on va enchaîner. Lily, à ton tour.
3: Et bah, alors aujourd'hui, je vais vous parler de tennis, car en ce moment a lieu un des 4 tournois du Grand Chelem. Alors, pour ceux qui se demandent ce qu'est un tournoi du Grand Chelem, eh bien, ce sont les tournois les plus prestigieux dans le monde du tennis. On retrouve en début d'année l'Open d'Australie, qui a lieu à Melbourne sur une surface dure. Ensuite, se déroule Roland-Garros au mois de mai à Paris sur terre battue. Puis l'année se poursuit avec Wimbledon au mois de juillet qui se dispute à Londres sur gazon. C'est ce qui en fait sa particularité. Et enfin l'année se clôture avec l'US Open qui se joue à New York au mois d'août sur du dur également. Voilà, et donc vous l'avez bien compris, en ce moment se déroule l'Open d'Australie et figurez-vous que ce week-end auront lieu les finales. Chez les femmes, la finale opposera Sabalenka, numéro 1 mondial, à Rybakina, 5e mondial, et cette rencontre aura lieu demain matin à 9h30, heure française. Chez les hommes, que de rebondissements, puisque Alcaraz, numéro 1 mondial, n'affrontera pas Yannick Sinner, mais Novak Djokovic, qui en est venu à bout de l'Italien au terme de 5-7 très disputés. Alors, je ne sais pas si vous suivez un peu le tennis.
4: Oui.
3: Oui ? T'as un peu des pronostics ou pas ? Tu penses...
4: Alcaraz.
3: Alcaraz, ouais, en vrai, moi, je pense aussi. Et chez les femmes ?
4: Je connais pas trop les...
3: Ouais. Enfin... Bon, bah, on vous laisse regarder et voilà.
1: Moi, je suis plus team... je regarde que Roland-Garros.
3: Ok. Ouais,
5: moi aussi, moi, je regarde... J'ai regardé que les familles.
3: Bah, moi, j'avoue, je suis vraiment intéressée là que sur la fin.
1: Mais par contre, je ne comprends pas les règles. C'est...
3: Je ne comprends pas. Je peux faire un petit. Bah, en gros, chez les. Donc, en grand chelem, chez les hommes, les matchs ils se déroulent en 3-7 gagnants. Il faut remporter 3 sets pour gagner le match. Et chaque set, c'est divisé en jeux. Et il faut atteindre 6 jeux pour remporter le set. Avec 2 jeux d'écart.
1: D'accord.
3: Et donc, si par exemple, ça fait 6-6. Et bah après, il y a un tie-break en 10 points, pour, en 7 points, pardon, pour départager les deux joueurs. Et si à la fin du match, ça fait 2-7 partout, et bah là, et que ça fait 6-6, c'est un super tie-break en 10 points.
1: Okay.
3: Et les 7, et bah en fait, c'est les premiers points, donc ça fait 15, 30, 40. Et quand il y a 40 tie, et bah c'est des avantages.
1: D'accord.
3: Donc par exemple, bah, s'il y en a un qui marque le point à 40, ça fait avantage, bah, je sais pas, le joueur. Et après, il faut qu'il marque un deuxième point, il faut marquer 2 points d'affilée pour remporter le jeu.
1: Ça me paraît plus clair, merci.
3: Et pour les femmes, par contre, c'est que en 2-7 gagnants.
1: Ok.
3: Et chez les hommes, bon, pour les plus petits tournois, c'est 2-7 gagnants aussi.
1: C'est fou comment ça peut durer tellement de temps.
3: Ah ouais, ouais. Et bah, je crois que cet été, il y a un record qui a été battu.
1: La finale ?
3: Ouais, la finale à Roland-Garros entre Alcaraz et Sinner. Ouais, c'est ça. Et je pense que c'était pas en 5h30, un truc comme ça. Regardez le chiffre exact.
1: Oui, je me rappelle, mon papy était
4: bon. Et Alcaraz a sauvé 2 balles de match.
3: Ouais, ouais, ouais, c'est ça. Ah, c'est pas incroyable, cette finale.
6: C'est qui que New Finale ?
3: C'était Alcaraz, justement, ouais. Okay. Yannick Sinner, il avait mené un peu tout le match et il s'était fait un peu rattraper à la fin. Donc voilà.
1: Beau match.
3: Beau match.
1: C'est bon, rien à rajouter sur le tennis ?
6: Non.
1: Bon, bah j'enchaîne alors avec le volley.
0: Donner, c'est donner.
1: Mais reprendre, c'est voler.
0: Voler ?
1: Voler comme la chronique volley-vole.

0: Et oui, le point volé bah, du vendredi finalement, on change pas trop. Alors, on fait un point les derniers matchs. Donc, la semaine dernière, donc clairement, les Bleus en ce moment sont enchaînent les défaites, c'est pas possible, j'en peux plus. Donc, le 24 janvier, ils étaient à Poitiers et ils se sont malheureusement inclinés 3-0. C'est
1: Très
0: dur,
1: mal ça.
0: c'est dur. Et hier, rebelote, ils ont fait la même chose. Donc pour la 18e journée de la Marmara Spike League, ils ont perdu à domicile contre Toulouse 3-0 encore. Ce n'est pas
1: Ah,
0: possible.
1: oh,
0: Voilà. Donc 3-0, des 23-25, des 16-25, des...
1: ils se sont fait
0: J'en
1: rétamer,
0: peux
1: quoi.
0: plus. Donc, ce qui mène au classement, qu'ils sont 12e égalité avec Chaumont. Donc, ils défendent la 12e, 13e place sur 14. Donc, c'est-à-dire que c'est pas fameux du tout. Ils sont très loin des playoffs pour l'instant. Donc, pour rappel, à la fin de la compétition, il faut être au moins 8e pour pouvoir faire les phases finales. Sinon, on est complètement éliminé. On finit sa saison en avril. Donc, voilà.
1: La
0: Ah
1: dernière fois, ils étaient
0: oui.
1: pas 11e, un truc dans le genre.
0: Ben,
1: Ils
0: en
1: avaient
0: tout cas, ils sont
1: remonté.
0: descendus.
1: Ouais.
0: Pour le prochain match, donc la journée 19, ce sera à domicile le 3 février face à Narbonne. Narbonne, une très bonne équipe, donc à voir s'ils se rattraperont avec l'engouement du public nazairien. Niveau info internationale, l'édition 2026 de la Volleyball Nation League est sortie. Donc cela... donc le tournoi commencera début juin. Ils commenceront au Québec, puis ils iront à Ankara et Belgrade. Donc l'édition 2026 comprend 18 équipes. Là, je parle niveau masculin, mais féminin, c'est pareil. Et la phase finale aura lieu à Ningbo, en Chine, du 29 au 2 août. Voilà, donc on espère pour les Français qu'ils remporteront un titre. C'est tout pour moi. Je sais pas si vous avez été au match jeudi.
2: Non, moi j'y suis pas allée jeudi, mais j'y suis allée.
1: Non, tu...
2: Non, c'était contre.
0: Il... Samedi, il y a. Bah, la dernier.
2: Ça, c'était samedi 17.
0: Oui, mais on
2: Et
0: était. Ah, on était
2: c'est
0: ensemble.
2: vrai?
0: Ouais.
2: Ah là là, mais ils ont perdu
0: Ils ont perdu
2: 3-2.
0: 3-2.
1: Ouais, c'est ça.
0: Très beau
2: C'était
0: match.
2: contre eux.
0: C'était contre Cannes.
2: Cannes, oui,
0: Donc,
2: c'est ça.
0: justement, par exemple, contre Cannes, ils auraient pu gagner. C'est des
2: Ah,
0: équipes
2: c'est
0: à
2: vraiment
0: leur niveau.
2: dommage. Ouais. Ah, mais c'était
0: Mais.
2: serré, hein.
0: Oui, mais à la fin, dégringolade.
2: Oui, ouais, c'est vrai.
0: Avec, pardon, avec, oui, ils ont fait tie-break et ils ont perdu, ils loupaient tout leur service,
2: Ouais, c'est vrai que sur la fois, ils se sont un peu
0: c'était pas
2: relâchés.
0: beau. Mais bon, voilà, je vous suivais un peu le volet.
1: Oui, mais j'ai
0: Pas
1: pas vraiment le
0: trop.
1: temps d'aller voir les matchs, quoi.
0: D'accord. Bon, on se fait une petite pause musicale et après on enchaîne avec le quiz et le débat. C'est Cypress Hill de... Non, c'est Latino Lingo de Cypress Hill.
3: Bang, let's start the fucking show, hein?

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1: On est de retour dans l'émission Ondisport. Maintenant, c'est quiz. Quiz et débat. Maintenant, c'est jeu. Donc, Marius, on commence avec ton quiz. C'est parti, à toi. À toi, l'honneur.
2: Bon, du coup, Mathis, t'as un peu répondu tout à l'heure à la question, mais bon,
1: on va voir justement si on a bien entendu.
2: Ouais, voilà. Donc, je rappelle, vous allez devoir écrire les réponses sur votre ardoise. Et c'est sur 8 points, du coup, bah c'est celui qui a le plus de points à la fin.
1: Tu comptes ?
3: Ouais.
4: Faut que t'aies une ardoise.
2: Attends.
4: Ouais, si tu comptes les points.
1: Ici, on est des compétiteurs, donc on veut juste gagner.
4: Tu peux écrire les noms, au pire, personne n'a la même initiale.
1: Et on a... On a vite fait, genre tu...
3: Bah Marius et Mathis.
4: Mais si, je...
1: Mais tu joues pas Marius.
3: Non, je joue pas.
1: Et on a 10 secondes, enfin on se dépêche quoi.
4: Oui, on passe pas une heure sur la question.
1: Et les auditeurs, n'hésitez pas à jouer avec nous chez vous. Voilà. Chez Donc, vous. Après vous comptez vos points si vous...

0: Tout le monde a marqué?
1: Ouais.
2: Oh non, je me suis trompée. Ah par contre, il faut que tu lises les réponses à haute voix, parce que du coup, les auditeurs, ils vont pas deviner.
1: Fallait préciser Italie.
2: Alors.
0: Bah non. Non
2: c'est mais venez, on fait le tour de nos réponses parce que les auditeurs, ils peuvent pas savoir ce qu'on a mis.
0: Donc. Angèle, t'as mis quoi?
3: Bah j'ai rien mis, j'ai vraiment complètement oublié.
2: Zéro.
3: Même pas l'Italie, tout le monde a l'Italie sauf moi.
2: Thaïs, t'as mis quoi?
4: Moi j'ai mis Italie, mais j'ai mis Rome. Moi j'ai mis Milan.
2: Je peux pas avoir un 0,5?
0: Bah non, parce qu'en fait il y a deux villes. Du coup là, toi, Mathis, t'as un 0,5.
5: Pourquoi?
0: Parce qu'il y avait une autre ville aussi.
2: Donc Mathis, t'as mis Milan, Italie.
5: Moi j'ai mis Milan, Cortina en Italie.
6: Donc Mathis, 0,5 points.
0: Donc toi t'as un point. Et Romain,
6: moi j'ai 0,5 points comme Mathis parce que j'ai mis Milan, Italie.
0: Ok.
5: Bon, il y a marqué sur.
6: Tricheuse.
3: Mais c'est, je l'ai fait la chronique de tout à l'heure, du coup. Et puis j'ai fait la chronique il y a 2 semaines aussi.
2: C'est vrai que t'es avantagée. Ouais, bon, allez, question suivante.
3: J'avais pas le droit de me louper.
0: Donc, à quel poste évolue Romain Ntamack, rugby? 1. Demi d'ouverture. 2. Pilier. 3. Talonneur. 4. Demi de mêlée.
5: Oula.
0: Oula.
5: Voilà.
2: Les fautes d'orthographe ne comptent pas.
0: Oui, oui.
2: C'est bon? De toute façon, c'est de la chance là.
0: Ah ouais, clairement.
1: Ouais. Je m'intéresse pas du tout au rugby. Hein.
2: C'est bon?
5: Oh, j'ai mis pareil que toi.
2: Vous avez mis quoi?
6: La même chose.
2: On a tous mis. Ah, alors il y a un pilier.
3: Deux piliers
2: et sinon que trois du demi-mêlée.
0: Et ben vous avez tous faux.
2: Et voilà.
6: C'était.
0: Demi d'ouverture.
6: Ouais, ça.
0: Ok.
6: Wow.
2: Demi d'ouverture.
3: Bah, on
0: c'est le numéro 10.
2: D'accord.
0: Numéro 10.
2: Et il n'y en a pas un qui a arrêté sa carrière? J'ai vu ça récemment.
0: Sur un blessure, international. Oui, mais bah, je crois pas, non.
2: D'accord. Bon.
0: Alors, troisième. Quel joueur a remporté le plus de tournois du Grand Chelem au tennis?
1: Ah si, je sais.
2: Mais Lily, elle est avantagée.
0: 1. Roger Federer. 2. Rafael Nadal. 3. Novak Djokovic. 4. Pete... Sampras.
2: Mais sinon, mettez A, B, C ou D.
1: C'est
2: bon.
7: J'ai très peur.
2: Nadal.
1: J'ai écrit Nadal.
2: Mais... Nadal. Ah, moi j'ai mis pareil que Lily. Et il y a 3 Nadal et Joe. Moi j'ai mis
0: Djokovic.
2: Voilà.
0: Donc,
1: mais t'es avantagé, toi.
3: Mais par contre, je l'avais pas dit dans ma chronique. Quand même.
1: Mais oui, mais.
3: Mais je le savais.
2: Mais voilà. Même moi je le savais donc. Et que je regarde pas le tennis.
1: Bah, Lily est en train de nous éclater.
0: Bah Lily a 2.
2: Prochaine question.
0: Alors. Quel est le français le plus titré lors d'une même édition des Jeux Olympiques été et hiver? 1. Le judoka Teddy Riner. 2. Le nageur Léon Marchand. 3. Le biathlète Martin Fourcade. 4. Le nageur Florent Manodou.
5: Attends, c'est pendant une même édition, c'est ça?
0: Ouais.
2: Et tu donnes pas l'édition?
0: Non.
2: Ok.
6: C'est dangereux, ça. Moi, je mets...
2: C'est bon? Oula.
6: Léon Marchand.
5: J'ai mis Léon Marchand.
2: Marchand.
6: Léon.
2: Tu sais que je l'avais écrit avant que tu donnes les réponses.
5: Martin Fourcade, moi, je dirais.
0: Et toi, t'as mis quoi? Bon, bah, Marchand. Vous êtes tous bons, sauf Lily.
6: Thaïs, t'a rattrapé. Hein.
2: Ça veut dire qu'il y a un record, là. Enfin, genre, il a fait un record l'année dernière. Non, il y a 2 ans.
6: Bah oui.
0: Bah non, c'était les JO, là.
2: C'est oui, c'était l'année dernière. Donc, il a fait un record, genre...
6: Ouais. Mais il a fait le record du temps, aussi,
0: ouais,
6: je crois.
0: Ouais, record de... du temps.
2: Ok.
0: Et c'est qui a marqué des points?
1: Tout le monde sauf
2: Lily.
0: Allez.
2: Nous fausse pas les réponses.
0: Non.
2: C'est bon? Allez, on enchaîne.
0: Alors, quelle est l'équipe de foot qui a remporté la CAN 2025-2026?
1: Ah bah moi je sais.
3: Oh bah du coup, tu peux donner des exemples ou pas?
5: Attends.
3: Parce que
2: en vrai c'est facile. Mais là,
0: Maroc,
2: c'est facile, j'ai envie de dire, fallait écouter la chronique.
0: 2 le Mali, 3 le Sénégal, 4 la Côte d'Ivoire.
3: Attends, c'est quoi les propositions?
0: Le Maroc, le Mali, le Sénégal ou la Côte d'Ivoire?
3: Non mais j'en avais 2, je savais plus.

0: c'est lequel?
1: Parce que j'ai fait la chronique dessus la semaine dernière.
2: Bah oui, fallait écouter.
0: Mais j'étais pas là.
2: Fallait écouter.
1: C'est légal.
2: On a tous bon.
0: Ouais, vous êtes tous bons. En fait, je sais pas pourquoi j'hésitais avec le Nigeria.
2: Je pense un jour, je ferai un quiz en mode de tout ce qu'on a dit pendant l'émission. Oh et en mode, faudra retenir.
1: Moi, j'en écoute.
2: Ouais.
3: Alors moi, j'écoute, mais des fois, j'oublie.
1: Moi aussi.
3: Pas se mentir.
0: Égalité entre Lily et Thaïs.
2: Ouh.
0: 3-3.
3: Et Mathis et moi, on n'est pas égaux.
0: 2,5.
1: Égalité.
0: Alors. Quand débutera le tournoi destination de rugby? 1. Le 17 avril 2026. 3. Le 2. Le 3 juin. 3. Le 23 mars. 4. Le 5 février.
2: Facile. Pas du tout. C'est que de la chance. Tu l'as jamais dit.
0: Bah si.
2: Allez.
0: C'était pas dans cette émission.
4: T'as dit quoi?
2: 23 mars.
4: Février, j'ai mis.
0: Février, moi
1: aussi. 23 mars, moi aussi.
0: Bon, bah, c'est le 5 février.
2: Ouais. Non, Lily, elle reprend l'avantage. Ouais.
4: J'étais presque sûre de moi.
0: Ouais, moi aussi, en vrai. Qui a marqué des points, Mathis?
4: Moi. Ouais, j'hésitais entre mars et février,
2: oui,
4: comme toi.
2: Lily.
4: Moi, au début, j'ai pensé que c'était février, puis après, j'ai fait non. Mais si.
2: Donc, c'est, ben, c'est bientôt, c'est dans une semaine.
4: Mais en fait, c'est en même temps que les JO.
3: Ouais, t'as un truc à regarder.
4: Ah, mais oui, c'est vrai, c'est un jour avant. Dit, en plus.
0: Bon, avant dernière question. Que signifie l'acronyme NBA? NBA.
3: Ah bah ça c'est facile.
0: Il y a des propositions ou pas parce que 1. National Basketball Action. 2. National Basketball American. 3. National Basketball Association. 4. National Basketball Award. Il n'y a que la fin qui change. C'est Action American Association Award.
2: Cette fois j'ai.
4: J'ai mis.
2: Association.
4: J'ai mis American.
2: Association.
4: Mais t'as mis Award aussi.
2: Bah oui, j'ai
0: donc,
2: mis Award.
0: Ah bah ça va, Angèle, t'es la seule à avoir marqué.
1: Qui?
0: Angèle.
1: Non,
3: on j'ai mis Association. Je viens d'effacer.
0: Ah bah Roman aussi.
3: En plus, j'ai effacé par le bas. Oh là là.
2: Tac. Donc, allez.
0: Thaïs, tu t'es fait doubler par tout le monde.
3: Mais moi?
2: Non, pas toi.
0: Ah. Alors, si, dernière question. C'est l'heure de vérité. Quelle ville a été le départ du Tour de France 2025?
2: Est-ce que la question, elle vaut pas genre 2, je crois?
3: J'ai oublié. C'est 2 points, allez, 2 points.
2: Comme ça, il y a mais je ne sais absolument pas où elle est.
0: Ça dépend des propositions. Si vous voulez.
4: Ah non, faut les propositions.
0: Donc, 2 points. Donc, 1, Rennes. 2, Beauvais. 3, Lens. 4, Lille. 5, Rennes. Reims.
1: J'avais une réponse, mais c'était aucun de tout ça.
4: Attends, tu peux répéter ou pas?
0: Rennes, Beauvais, Lens, Lille.
2: Facile.
0: Reims.
2: Pas facile.
3: Je suis presque sûre de moi.
0: Attendez.
2: Je sais même pas où la ville se situe, mais...
3: Si je
2: c'est
3: suis...
2: bon
3: ouais, je sais plus.
2: Allez.
4: J'ai mis Beauvais,
0: moi aussi
4: Beauvais.
0: J'ai mis
2: Reims, ça s'écrit pas du tout.
4: Beauvais, t'as écrit ça comment?
0: Bon bah personne n'a bon hein.
4: Quoi?
3: C'était personne
0: n'a bon.
3: C'était Lille.
0: Oui, c'était Lille.
3: Voilà.
0: Bon bah du coup personne n'a 2 points. C'est dommage.
3: Bah allez. Oh non, Mathis.
0: Je vous donne les scores.
2: Premier troisième podium, mais tu fais jusqu'au premier.
0: Troisième podium.
2: Bah en mode le podium. Ah mais non, on est 5.
3: Bah oui, mais il y en a des ex-aequo.
2: Allez.
0: Je commence par le dernier. Oula.
2: Roulement de tambour.
0: C'est donc, toi, la dernière, c'est Thaïs. 3.
1: Ouais.
2: J'étais en haut du classement, je suis descendue tout en bas.
3: C'est pas tu rien. Es comme le CNVBA.
2: Oui,
3: bon, t'étais pas montée juste en... Le CNVBA n'est pas monté jusqu'en haut, mais quand t'es redescendu.
0: Juste après, avec en parfaite égalité, c'est Roman et Mathis avec 3,5 points.
2: Bravo.
3: Et Angèle qui est remontée.
0: Et après,
1: je
0: égalité 4-4, Lily et Angèle.
1: Oh my God.
2: La moyenne.
0: Allez,
1: finalement.
3: Ouais, la moyenne sur 8, ouais.
1: Je pensais que Lily aurait plus que moi.
0: Je me suis enlâchée sur la fin. Je suis plus rien.
3: Faut effacer. Hein.
2: Allez, on fait mon débat et... Jingle.
5: Mais c'est pas la fin.
6: Non, ça va être qui là?
5: Mais c'est bien, il y avait le débat.
6: C'est plus un débat.
5: Mais je comprends pas.
6: Non, mais c'est Thaïs. C'est pas le même.
5: C'est
6: c'est Malo.
7: Mais c'est Malo normalement.
8: C'est le débat de Talo et Malice. Ah,
3: n'importe quoi, c'est quoi ça?
8: Ah mais non!
9: C'est l'heure du débat de Thaïs
8: et Malo.
3: Ah!

0: Le débat du jour, c'est pas un débat, c'est plus une question. Quel sport auriez-vous aimé pratiquer à l'école? Hormis, je sais que nous on faisait du badminton, de
1: Ah, le badminton,
0: l'ultimate.
1: c'est trop bien.
2: Bah, j'ai fait badminton.
0: Mais est-ce qu'il y a plus des sports un peu extravertis que vous auriez aimé faire?
1: Le ski!
0: Assez plutôt
2: Hormis
0: praticable. Enfin, on n'a pas des montagnes dans des gymnases, quoi. Du coup, on fait un tour de table?
1: D'accord, c'est pas moi qui commence, je sais pas.
0: Angèle.
3: J'ai pas de sport en particulier, mais on nous montre, enfin, on nous fait souvent les sports que tout le monde connaît en mode foot, basket, volley, alors qu'on voit un peu déjà tout ça. On pourrait en plus nous faire découvrir d'autres sports, mais j'ai pas d'idées en particulier qui me viennent.
0: Ou peut-être des sports que tu t'aurais aimé ne pas faire.
3: Oh, la piscine, oh mon dieu.
0: Ouais, mais après, pour ceux qui savent pas nager.
3: Oui, c'est sûr, mais enfin, moi personnellement, ça m'a pas appris à mieux nager. J'étais avec les nuls et on ramassait des cerceaux, quoi. Enfin, c'était pas foufou, quoi. J'ai pas trop kiffé.
0: Ok, Marius.
1: Bah, moi j'aimerais bien pratiquer le rugby.
0: Alors, moi j'ai fait du rugby.
2: Ah, moi aussi.
1: Ah, ouais,
0: au collège, ouais.
1: La chance.
0: Et sinon.
4: Ça peut être ton tour.
1: Et sinon. Le tennis.
0: Mmh. Ouais, bonne idée.
1: Ah, moi aussi, j'en ai fait du tennis.
0: T'as fait du tennis?
1: Ouais. Waouh, vous êtes trop de chance.
0: Et un truc que t'aurais pas aimé faire?
1: Moi, j'ai pas envie de faire l'acrosport là où tu fais des pyramides.
0: En vrai, c'est super drôle. Mais après, quand t'es en dessous, tu portes, c'est un peu chiant. Mais je te comprends. Il y en a quand même, il y en a quand même.
3: En vrai, c'est surtout drôle.
0: Ouais, par contre, c'est hyper drôle.
1: Vous connaissez le loup module?
2: Non,
4: ça me dit quelque chose.
1: C'est trop bien. Bah, tu t'avais fait un truc dessus. Ça s'appelait pas comme ça. C'est un loup, tu sais, avec plein de modules.
4: Oui. Ah, bah, ça s'appelle un chest tag.
1: En UNSS, on va le faire cette semaine.
0: C'est trop bien. Oui, mais du coup, c'est pas genre avec ta classe.
1: Non, mais on le fait quand même au collège.
0: Sympa. Roman.
4: Moi, alors il y a deux sports, ouais, effectivement, que j'ai adoré, mais que j'ai fait. On a fait une espèce de catch, je crois, un truc dans le
0: genre. Karaté?
4: Non, pas du
1: la
4: karaté.
1: Lutte. La lutte.
4: Ouais, de la lutte, on fait de la lutte. Ça,
0: Moi, j'ai pas pu faire, j'avais le Covid.
2: Voilà, moi, je fais de la lutte.
4: Et le cross-sport, effectivement, j'ai adoré. Et il y a un sport que j'aimerais bien faire, mais ma mère, elle a réussi à le faire avec son école. Du skate.
3: Ah, ouais,
0: j'ai fait roller.
4: Ouais, je sais, mais il y a des.
2: Moi aussi, j'ai fait.
4: Mais genre, skate, jamais personne. Genre, roller, on se dit, c'est facile à apprendre.
0: Vélo aussi.
4: Ouais, vélo, mais skate, jamais personne n'a essayé. Trottinette. C'est la même chose, quoi. Et sinon, un sport que j'aime pas... En vrai, la danse, c'est pas que j'aime pas ça. Genre, en soi, j'aime bien ça. Mais quand tu tapes au collège 4 heures de danse parce qu'il y a une accompagnatrice, c'est un peu long, quoi.
3: Ouais.
4: Donc, voilà.
1: Sport que j'avais toujours voulu faire jusque-là et que là, on commence bientôt, c'est l'escalade.
0: Et vous faites avec votre classe?
4: Ouais. Bah oui.
3: Je suis trop
4: moi je suis avec l'UNSS, enfin l'AS et normalement nous c'est en 5e je crois. On va faire de l'escalade parce qu'on a un mur d'escalade à côté de chez nous. Enfin à côté du collège plutôt.
2: Bah dans le gymnase.
4: Dans le gymnase la Berthaud Drill.
1: Et sport que j'ai toujours détesté faire c'est la gym. Voilà, je suis
4: nulle et j'ai peur aussi.
0: Est-ce que vous faites acrobatie?
1: Non, et heureusement d'ailleurs.
0: Parce que moi je fais step et acrobatie.
1: Mais ah non, on a fait que step normal.
0: Pourtant, on a le même prof, mais je fais vraiment genre acrobatie.
4: Mais
0: en mode on part, on suspend un décor, on
3: doit passer.
0: Après, on escalade. Après, on fait. Il y a un trampoline, on doit faire un salto. Après, on fait une roue, on doit sauter.
4: C'est
0: et après, on fait une roulade et tout.
1: Bah nous, on a fait que du step.
0: Et après, on fait step au début, mais. Ah oui,
4: En général, les gens ils ont des mauvais souvenirs de la gym.
0: Ouais. Non, là c'est pas gym, c'est vraiment acrobatie.
4: Ouais, mais mes tontons, même mon père, ils ont tous plein de mauvais souvenirs de la gym. Ouais. Je sais pas pourquoi.
1: Mais nous on en avait tous les ans au collège, hein. C'était
3: de la gym.
1: Ouais.
0: Mais nous on a jamais eu.
1: Ah ouais.
4: Moi j'ai jamais eu. Enfin j'ai jamais eu. Peut-être une fois dans ma vie, mais je me rappelle pas trop.
3: Ouais, Et toi
0: Mathis?
4: Sinon je fais du hockey.
3: Quoi?
0: Ah ouais, hockey sur gazon.
4: Oh, ouais, non, c'était pas. Enfin, c'était censé être hockey sur gazon, sauf qu'on a fait juste hockey sur.
0: Non, mais enfin, hockey sur gazon, c'est pas sur glace, c'est-à-dire c'est sur un revêtement qui glisse pas.
4: Bah, nous, on a fait juste hockey sur.
3: Sol.
4: Ouais, enfin sur.
0: Oui, enfin t'as pas fait sur la patinoire quoi, donc c'est.
4: Non, effectivement, pour voilà. faire amener une patinoire en plein été, enfin en plein été, hein, un peu compliqué.
0: Et toi, Mathis,
2: que je voudrais faire?
0: Ouais.
2: L'escalade et le tennis. Parce que j'aime bien le badminton et c'est un peu pareil, le tennis.
0: Mais du coup, t'es content quand tu fais au collège?
2: Ouais. J'ai fait ça au début. Premier trimestre.
0: Tu le referas.
1: Pareil. Premier trimestre, bah, j'ai fait badminton, c'était trop bien.
4: Ah, la même.
0: Moi, ce qui m'a traumatisé, c'est le ping-pong.
1: Ah, oh, c'est trop bien.
0: Je le fais tous les ans, j'en peux plus. Le ping-pong, je... non, je peux plus.
2: Mais le ping-pong, c'est trop bien. C'est pas un sport, le ping-pong.
4: Si, c'est un sport. Si. Oh. Tu insultes.
1: Bah enfin, voilà, pas, mais... il fait le débat, en fait.
3: Ouais, ouais, là, il va y avoir un débat.
4: C'est non, un sport
0: Ouais, ping-pong.
4: Oui, c'est un sport, Mathis.
0: Parfois, je faisais foot aussi. Sauf qu'avec les gars, c'était chiant.
4: Bah, j'aime bien, sauf que... Heureusement, j'ai fait avec un prof qui était sympa, genre qui disait... Pas le droit de jouer perso, pas le droit de faire comme quand on est dans la cour, donc c'était sympa. Mon frère, en général, t'as tous les gars qui se mettent à pleurer ouais. parce que soi-disant t'as fait une faute.
0: J'aimais que... trop quand on faisait genre sport-co. Du coup, on faisait parfois poule renard vipère.
4: Ah ouais,
0: on faisait hyper vite et tout. Enfin, c'était trop cool. Le jeu du drapeau. Hein, je sais pas si vous connaissez.
4: Ça me dit quelque
0: chose. Je savais voler le drapeau chez les autres.
4: Ah oui, si. Ouais. Enfin, on faisait ça avec des plots, cool. nous. Mais...
0: Même, est-ce que vous avez fait le truc, comment ça s'appelle? Où on doit lancer une équipe
1: tech.
0: Doit... Ouais, voilà, la tech.
4: Oh, c'est j'ai trop fait ça. Bien, la
1: toute
4: tech.
1: L'année dernière, on a fait beaucoup de ça.
0: C'était
1: aussi.
0: Trop bien.
1: C'est trop bien. En vrai, c'est bien, ouais.
0: Et sinon, ce que j'aimerais peut-être ajouter, je sais pas trop, là. Peut-être piscine, mais en mode gymnastique rythmique, tu vois, dans l'eau. Aquagym ou un truc comme ça.
3: Ça serait grave cool.
4: Mais imagine, il y a un prof qui nous entend, un prof de sport.
0: Ouais, tiens, grave. Je vais faire ce sport-là.
3: Grave.
0: C'est tout.
4: C'est tout.
0: Pour le débat. Bon bah le débat est clôturé.
4: On se quitte.
0: L'émission
4: c'est
0: aussi.
4: Dommage. On se revoit vendredi prochain.
0: Et bon week-end. Passez un bon week-end. Reposez-vous.
4: Ouais. On se
0: quitte. Et surtout faites du sport.
4: Ouais. On se quitte avec Girl in Red de October Passed Me By.

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1: Bonjour, bonjour à tous. Se dirige-t-on enfin vers un accord après plus de 3 mois de guerre au Moyen-Orient? Les États-Unis et l'Iran affichent en tout cas leur optimisme malgré des tensions toujours très vives dans le détroit d'Ormuz. Washington annonce avoir abattu cette nuit des drones iraniens qui visaient des navires commerciaux. Hier soir, le chef de la diplomatie iranienne a indiqué qu'une fois finalisé, l'accord serait signé à distance, peut-être dans les prochains jours. La Suisse a également fait savoir qu'elle était prête à accueillir cette signature alors que débute ce lundi en France un sommet du G7 tout près de la frontière à Évian en présence de Donald Trump. Des températures supérieures à 30 degrés sur une large moitié du pays, voire des pics à 35 ce samedi sur le Languedoc. La France s'apprête à connaître sa deuxième vague de chaleur avant même le début de l'été. Le risque incendie est élevé. Aujourd'hui, près de la Méditerranée, les départements de l'Aude, de l'Hérault et du Gard sont placés en vigilance orange feu de forêt. Il n'est pas encore officiellement candidat, mais espère enclencher une dynamique. Premier meeting de campagne pour Raphaël Glucksmann ce samedi à Aubervilliers. L'eurodéputé Place Publique s'est donné 3 mois pour décider s'il se lancera dans la course à la présidentielle. Il espère notamment incarner aux yeux des électeurs de gauche la seule alternative à Jean-Luc Mélenchon. Une affaire dans l'ombre de celle des viols de Mazan. Un homme de 39 ans a été condamné hier dans le Rhône à 15 ans de prison ferme pour avoir drogué et violé sa compagne tout en se filmant. Le suspect avait été en contact avec Dominique Pellicot. Vers la naissance d'un nouveau géant des médias, le ministère américain de la Justice valide le rachat de Warner Bros. Par Paramount. Une fusion à 111 milliards de dollars malgré les craintes d'Hollywood qui redoute des licenciements massifs. Et puis en rugby, qui rejoindra le Stade Toulousain en demi-finale de Top 14? Les barrages débutent ce soir avec une première affiche entre Pau et le Racing. Demain, le Stade français sera opposé à La Rochelle. Le vainqueur retrouvera Montpellier en demi. Excellente matinée à tous.
2: Bonne journée sur la tribu.
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2: En compagnie d'Amir, Merwan, Nasra et Birem du club Cap Collège de l'école Albert Camus, et tous les quatre vont tenter de découvrir la définition du mot amarrayeur. Est-ce qu'il y a des idées pour amarrayeur? Nasra.
4: Un animal qui est dans l'océan?
2: Un animal qui est dans l'océan. Alors quel type d'animal? Un gros, un petit?
4: Un gros.
2: Et est-ce qu'il y en aurait par chez nous?
4: Non.
2: Et alors, quand tu me dis gros, on est plutôt du genre baleine ou...
4: Requin.
2: Requin, ah d'accord. Et il serait gentil ou pas gentil, la marieur?
4: Non, pas très gentil.
2: Ah, donc si on en croise un dans l'eau, on va loin.
4: Oui.
2: Ok, très bien. Est-ce qu'il y a d'autres idées? Merwan.
5: Un animal qui pourrait être dans les airs.
2: Ah, donc toi, l'animal te plaît bien aussi, mais alors on sort de la mer, on va plutôt en l'air. Et alors, pareil, je vais te poser la même question, hein. Petit, gros, est-ce que ça vit par chez nous?
5: Un gros, et je crois que c'est en Italie.
2: Ah, bah là, c'est précis. Donc, un gros oiseau qui vivrait plutôt du côté de l'Italie. On serait plutôt du côté de l'aigle, du faucon?
5: De l'aigle.
2: De l'aigle, ok, très bien. Moi, j'aime bien les aigles, je trouve ça très beau. Donc, ça me plaît bien aussi. Est-ce qu'il y a d'autres idées? Birem?
5: C'est un animal.
2: Encore un animal? Mais décidément.
5: Un animal qui a quatre pattes.
2: Ah, un animal qui a quatre pattes, donc là, on serait du coup plus du côté de l'animal terrestre?
5: Oui.
2: Ok, bah en même temps, on était allé dans la mer, on était allé dans le ciel, il nous manquait plus que la terre. Et alors, même question, petit, gros, il vit où?
5: Il est petit et c'est comme un chien aussi.
2: Ah, ce serait une sorte de chien, mais pas tout à fait.
5: Oui.
2: Alors, ce serait quoi? Un peu un dingo, entre le chien et le loup?
5: Le loup.
2: D'accord, ok. Et y en a pas trop par chez nous?
5: Non.
2: Et il est gentil, méchant?
5: Gentil.
2: Nasra, je vois que tu as une autre idée.
4: Ça pourrait être de couleur blanc.
2: Toutes les choses de couleur blanc seraient des amarrayeurs?
4: Non.
2: Tu vois, par exemple, il pourrait y avoir une paire de chaussures blanches, il pourrait y avoir un pull blanc, ce serait des amarrayeurs? Ou non, c'est un objet spécifique blanc?
4: Non, c'est l'animal qui est dans l'océan qui peut être blanc.
2: Ah d'accord, donc on revient sur ton animal, ce sera un animal blanc, ok. Une autre idée pour Amir?
6: Un objet.
2: Quel type d'objet?
6: Assez dangereuse.
2: Un objet dangereux, d'accord. Alors dangereux comment? C'est-à-dire que ce serait type une tronçonneuse, donc ça peut être dangereux, ou ce serait parce que c'est une arme?
6: Quand même une arme.
2: Alors de quel type? Est-ce qu'on est sur de l'arme à feu, de l'arme blanche?
0: L'arme à feu.
2: Ok, ah, c'est sympa avec toi, c'est tout de suite bonne ambiance. Donc la mareilleur, ce serait une arme à feu grosse ?
0: Grosse quand même.
2: Ah, grosse quand même. Ah oui, d'accord. Donc on est sur de l'arme à feu dangereuse. Sympa, non ? C'est une idée sympa. Merci beaucoup pour ce petit moment de poésie. Bah, en même temps, c'est peut-être ça. Hein. Ah, nous avons une autre idée.
5: C'est un objet pour travailler.
2: Ah, c'est un objet de travail, la mareilleur. Et quel type de travail ? Quel type d'objet ?
5: Pour construire.
2: D'accord, ça servirait dans la construction de maisons, par exemple ?
5: Oui.
2: Ok, très bien. Merwan ?
4: Un objet qui coûte très très cher.
2: Ah, d'accord, donc ça se précise, un objet qui coûte très cher et qui sert à quoi, du coup ?
4: À travailler.
2: Ah, donc on est d'accord, c'est un objet de travail, mais un objet de travail, quand même, qui coûte très cher.
4: Faire très attention.
2: Bon, alors beaucoup d'idées, hein, beaucoup d'animaux, beaucoup d'objets, alors plus ou moins sympathiques, des objets de travail. Une arme à feu, quand même. Je suis désolée de vous annoncer que vous êtes complètement à côté de la plaque, puisque à mareilleur, c'est une personne qui travaille dans les parcs à huîtres. C'est aussi un ostréiculteur. Mais donc, on n'y était pas du tout.

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1: Corentin, Tanguy, Bastien et Ali, tous collégiens à Jean Moulin, vont tenter de découvrir un mot que leur ont choisi Lucas, Evan, Jean et Victor. Et ce mot, c'est le mot en feu. Tanguy.
2: C'est quand ça brûle.
1: Ah oui, mais alors là, on crierait au feu.
2: Bah, c'est ça.
1: Ouais, alors là, le mot, c'est en feu. Alors, en un seul mot, hein, E-N-F-E-U.
2: Bah, c'est en feu.
1: Tu veux dire qu'on dit une maison en feu?
2: Oui.
1: Ah, mais alors là, ça s'écrit E-N et plus loin, F-E-U.
2: Ouais, mais c'est parce qu'il y a une faute de frappe.
1: Alors, toi, t'es quand même capable de me dire que t'as plus raison que le dictionnaire. Alors, j'avais déjà vu des gens qui avaient une haute estime d'eux-mêmes, mais alors là, quand même.
2: Bah, c'est la vérité.
1: Ah oui, d'accord. C'est une façon de penser. Ali?
3: C'est des bosses qui sont en feu.
1: C'est des bosses qui sont en feu, d'accord. Alors, pourquoi des bosses qui sont en feu?
3: Dans mon imagination.
1: D'accord, très bien. Mais des bosses de quel type, hein?
3: Des bosses sur le dos des gens.
1: Ah d'accord, donc ce serait par exemple quelqu'un de bossu qui aurait sa bosse en feu.
3: Oui.
1: Ça doit être douloureux, mais c'est original. Corentin?
4: C'est ce qui fait le feu.
1: C'est ce qui fait le feu? Ah, ce serait avec ça qu'on peut faire du feu?
4: Oui.
1: Alors ce serait une matière? Ce serait... parce que moi je fais du feu avec du bois, hein, mais après...
4: De l'eau?
1: Ah, ce serait de l'eau qu'on pourrait brûler?
4: Oui.
1: D'accord. Alors là, il va falloir que je revoie mes cours de physique. Hein. Je pense qu'il y a du boulot. Bastien, une idée?
5: Une ville.
1: Une ville, d'accord. Une ville d'où?
5: Là où il fait chaud et là où il y a beaucoup de feu.
1: Ah d'accord, ça pourrait être une ville en bas d'un volcan, par exemple?
5: Ou au-dessus.
1: Ah, une ville au-dessus d'un volcan. D'accord, ça c'est pour les gens qui aiment vivre dangereusement.
5: Oui.
1: D'accord, pourquoi pas. Ali, une autre idée?
3: Une pierre volcanique.
1: Une pierre volcanique, d'accord. En feu, donc ce serait, après qu'un volcan ait brûlé, il y aurait la pierre volcanique, ça serait ça.
3: Une pierre volcanique qui prend feu quand on met un briquet juste à côté.
1: D'accord, très bien. C'est sympa, c'est bonne ambiance avec vous les gars. Bastien?
5: Le gaz qu'il y a dans les briquets.
1: Le gaz qu'il y a dans les briquets, d'accord. En fait, on appelle ça du gaz, mais finalement, il y aurait un mot plus correct.
5: Scientifique.
1: Et ce serait en feu. Tanguy?
2: C'est quelqu'un qui aime aller au casino, mais qui a un problème à la langue. Du coup, bah, il fait des paris avec des gros en feu.
1: D'accord, je vois. Ok, tu penses que ça aussi, ça serait dans le dictionnaire?
2: Bah oui.
1: D'accord, mais c'est vrai qu'il faut un dictionnaire finalement assez personnalisé pour tout le monde.
2: Bah oui.
1: Non mais t'as raison. Bastien?
5: Peut-être un piment.
1: Du coup, après, t'aurais la bouche en feu.
5: Voilà, un piment rouge.
1: Corentin?
4: Bah, une sauce faite avec très forte.
1: Alors, on reste un peu sur l'idée de Bastien, mais là, ce serait vraiment une sauce très forte. Et donc, du coup, bah, pareil, hein, ça s'appellerait en feu. Messieurs, vous voulez la vraie définition? Parce que je suis désolée de vous le dire, hein, mais...
6: On est complètement à côté de la plaque, on le savait déjà. Hein, on est à côté de la plaque.
1: Le mot en feu, hein, c'est un mot médiéval. Ils sont allés le chercher très loin, vos camarades. Et c'est une niche funéraire à fond plat. C'est vrai que c'est cool aussi de parler un peu de mort, comme ça. Ça met une bonne ambiance tout de suite.
2: Je sais ce que c'est une niche funéraire à fond plat.
1: Ah oui, c'est bien, mais là, t'as 3 minutes de retard. 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
2: Wesley, Emma, Élisée, Rémi, tous les quatre collégiens Jean Moulin vont tenter de découvrir qui est ou qui était Maurice de Bévert.
3: Un peintre.
2: Un peintre, plutôt quelle époque et plutôt quelle nationalité ?
3: Italienne.
2: Et à quelle époque ?
3: 1950.
2: 1950, et tu connais des peintures de Maurice de Bévert ?
3: Bah oui, elles sont très belles.
2: Tu les as vues où ?
3: À l'école.
2: Et il fait quoi comme type de peinture ?
3: Bizarre.
2: Tu confondrais pas avec Picasso ?
3: Non, pas du tout.
2: Non, pas du tout. Bon, d'accord, t'as l'air sûr de toi.
3: Ouais, bah oui, c'est sûr.
2: Carrément. Wesley là aussi a une idée.
4: Je pense que c'est un auteur ou un écrivain.
2: Un auteur ou un écrivain ? Nationalité, époque, quel type d'écriture ?
4: Époque 11e siècle.
2: Ah oui, donc un écrivain plutôt ancien. Et il écrivait quoi ?
4: Bah, des romans de nationalité allemande.
2: Pour toi, Élisée ?
3: Pour moi, ça peut être comme Emma, un peintre, mais vers les années 80.
2: D'accord, donc un contemporain, un peintre très actuel, donc finalement qui serait toujours en vie ?
3: Peut-être, je sais pas.
2: Et toi aussi, t'as déjà vu des peintures de Maurice de Bévert ou pas ?
3: Oui.
2: Et alors, c'est quoi ?
3: C'est des choses très jolies.
2: D'accord, les filles qui ne se mouillent pas. Hein. Nous, on en a vu, c'est très joli, mais on ne sait pas le décrire.
3: Et aussi, il est original, russe.
2: Il est russe, d'accord. Alors après, l'italien, l'allemand, et bien voilà le russe. Qu'en est-il maintenant pour Rémi ?
5: Pour moi, ce serait un scientifique qui examinerait l'herbe.
2: Et pourquoi il examinerait l'herbe ?
5: Pour savoir combien il y a de taux d'utilité. D'humidité, et il allait de pays en pays pour voir comment c'était.
2: D'accord, et lui, il est de quelle origine chez toi ?
5: Pour moi, ce serait un Américain.
2: Nous avons donc un Américain scientifique qui étudie l'herbe, nous avons également un Russe peintre, et un Allemand écrivain du 11e siècle, et enfin, un autre peintre, mais italien cette fois. Nous avons fait quasiment... non, pas le tour du monde, mais on a quand même déjà pas mal voyagé.
3: Pour moi aussi, c'est autre chose aussi.
2: Ah, alors qu'est-ce que c'est d'autre ?
3: Un professeur.
2: C'est autre chose, un professeur. Quand on parle d'une personne, on ne dit pas autre chose, Élisée. C'est quelqu'un d'autre, c'est pas grave. Donc un professeur de quoi ?
3: Un professeur, un professeur de français.
2: Et alors pourquoi lui il serait dans le dictionnaire ? Est-ce que Rémi, tu peux arrêter de tricher ? Et pourquoi il serait dans le dictionnaire ? Parce que tous les professeurs de français ne sont pas dans le dictionnaire.
3: Ah, parce que lui, c'était le meilleur.
2: Le meilleur professeur de français au monde ?
3: Oui.
2: Alors, je suis désolée de vous apprendre que ce n'est pas du tout ça, hein, Maurice de Bévert, ce n'est pas ça. Quoique les filles, de très très très très loin... Mais de très loin, hein. Ne vous réjouissez pas. Là, elles sont en train de lever, limite, lever de la victoire, alors que, bon, on n'y est quand même vraiment pas trop. Hein. Maurice de Bévert est né, en fait, en Belgique, le 1er décembre 1923, et le monde de la bande dessinée accueille un nouveau-né en la personne, ce dessinateur plus connu sous l'appellation Maurice. Le dessinateur tombe très vite amoureux de la bande dessinée, et après quelques rencontres avec Peyo ou Franquin, il parvient à transformer cet amour de la plus belle des façons, en créant en 1946 l'un des plus grands personnages de la BD, un certain Lucky Luke. Le dessinateur belge est décédé à Bruxelles le 17 juillet 2011. J'imagine que vous avez déjà tous lu des Lucky Luke.
3: Moi j'adore Lucky Luke.

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2: Direction le collège Jean Moulin en compagnie de Clément, Télio, Romain, Swan, Manon et Marguerite. Et tous les six vont tenter de découvrir un mot choisi pour eux par leurs camarades Léa, Swan, Mali, Jade, Flora et Namaka. Et ce mot, messieurs, dames, c'est le mot onychophagie. Est-ce que vous avez une idée pour onychophagie ?
3: C'est peut-être une maladie.
2: C'est peut-être une maladie ? Alors quel type de maladie ?
3: Ça je sais pas.
2: Je te laisse réfléchir un petit peu, parce que je suis très curieuse, hein, donc... Clément.
4: Une cage pour abeilles.
2: Une cage pour abeilles, d'accord. Donc pour pouvoir récolter du miel ?
4: Oui.
2: Très bien. Alors une cage avec des grillages très très serrés, par contre.
4: Oui.
2: Autrement, on risque vite d'avoir des abeilles un peu partout. Swan, une idée ?
5: Pas trop, non.
2: Télio ?
6: Je pense à l'idée de Romain, parce que je pense que c'est une maladie faite peut-être par un insecte qui s'appelle l'onica.
2: Donc, tu fais un mix un peu entre Romain et Clément, c'est-à-dire la maladie, mais on récupère l'insecte. Mais c'est moins précis, c'est pas une abeille.
6: Bah non, je sais pas ce que c'est l'onica. Bah, je sais pas si ça existe en fait, mais je pense que c'est ça.
2: Et alors, ce serait un insecte qu'on aurait par chez nous ou plutôt...
6: Dans les pays asiatiques, Afrique et Amérique, je pense.
2: Ah, donc partout, sauf chez nous.
6: Voilà.
2: On a de la chance sur ce coup-là. Marguerite, une idée ?
7: Moi, je suis d'accord pour la maladie, mais par contre, je sais pas laquelle.
2: D'accord. Alors, la maladie, ça vous plaît, mais c'est toujours sympa avec vous, les collégiens, vous aimez bien les maladies. Manon ?
8: Bah, c'est une maladie, peut-être, où on a des icônes rouges qui apparaissent partout.
2: Ah, sympa, genre des icônes qui clignotent aussi, comme sur les ordinateurs ?
8: Oui.
2: Ah, c'est sympa comme maladie, c'est grave ?
8: Je sais pas.
2: Moi, je m'inquiéterais quand même si j'avais des icônes rouges sur le corps, hein, mais voilà. Alors, Swan, est-ce que t'as une idée ?
5: Bah ouais, peut-être aussi une maladie.
2: Et alors, quel type ?
5: Bah, je sais pas.
2: Romain ?
3: Peut-être une maladie créée par des électroniques, parce que Oni...
2: Ah, d'accord. Alors, du coup, toi, tu serais pas sur des insectes, ce serait des ornithorynques qui te fileraient la maladie.
3: Bah oui.
2: Ça va, on croise pas trop souvent d'ornithorynques.
3: Oui.
2: Heureusement. Bon, alors, je vous rappelle, hein, on a une maladie. Alors, plusieurs types de maladies. Hein. On a une maladie qui provoquerait des icônes rouges sur le corps. On a une maladie qui serait due à une... On fait comment ? Une morsure, une piqûre, une ornithorynque ? Je sais pas trop. Je m'y connais pas trop en ornithorynque, je suis désolée. On a une maladie qui serait liée à des insectes, qui serait des onicas, insectes bien connus.
6: Un peu trop, oui.
2: Et où on a aussi une cage pour des abeilles. Et on a des maladies, mais pas bien déterminées. Hein, voilà. Donc vous êtes quand même... À peu près tous d'accord sur le côté maladie, sauf toi Clément. J'ai la vraie définition, c'est pas tout à fait ça, hein. Contre toute attente, j'imagine.
5: Oui.
2: Vous voulez savoir ce que c'est ? Si ça se trouve, il y a de grandes chances hein, que parmi vous six, il y en ait un qui souffre d'onychophagie. Donc qui souffre, ça veut dire que c'est quand même un peu maladif. Hein. L'onychophagie, c'est l'habitude de se ronger les ongles.
5: Ah oui.
2: Alors ici, est-ce qu'il y a des onychophages ?
5: Avant, oui.
2: Mais maintenant, c'est fini.
5: Oui, ça va mieux.
2: Il y a d'autres onychophages ?
5: À voir.
2: Ah, toi aussi, tu t'es soignée ?
5: Oui.
2: Eh ben super. Eh ben grâce aux filles, vous savez hein, que l'habitude de se ronger les ongles, c'est l'onychophagie.

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0: En compagnie d'Amir, Merwan, Nasra et Birem du club Cap Collège de l'école Albert Camus, et tous les quatre vont tenter de découvrir la définition du mot amarreilleur. Est-ce qu'il y a des idées pour amarreilleur ? Nasra.
2: Un animal qui est dans l'océan ?
0: Un animal qui est dans l'océan. Alors quel type d'animal ? Un gros, un petit ?
2: Un gros.
0: Et est-ce qu'il y en aurait par chez nous ?
2: Non.
0: Et alors quand tu me dis gros, on est plutôt du genre baleine ou...
2: Requin.
0: Requin, ah d'accord. Et il serait gentil ou pas gentil l'amarreilleur ?
2: Non, pas très gentil.
0: Ah donc

0: Un animal qui a quatre pattes.
1: Ah, un animal qui a quatre pattes, donc là on serait du coup plus du côté de l'animal terrestre?
0: Oui.
1: Ok, bah en même temps on était allé dans la mer, on était allé dans le ciel, il nous manquerait plus que la terre. Et alors, même question, petit, gros, il vit où?
0: Il est petit et c'est comme un chien aussi.
1: Ah, ce serait une sorte de chien, mais pas tout à fait.
0: Oui.
1: Alors ce serait quoi, un peu un dingo, entre le chien et le loup
0: Le loup.
1: D'accord, ok, et il n'y en a pas trop par chez nous.
0: Non.
1: Et il est gentil, méchant?
0: Gentil.
1: Nasra, je vois que tu as une autre idée.
0: Ça pourrait être de couleur blanc?
1: Toutes les choses de couleur blanc seraient des amarrilleurs?
0: Non.
1: Tu vois, par exemple, il pourrait y avoir une paire de chaussures blanches, il pourrait y avoir un pull blanc, ce serait des amarrilleurs ou non, c'est un objet spécifique blanc.
0: Non, c'est l'animal qui est dans l'océan qui peut être blanc.
1: Ah d'accord, donc on revient sur ton animal, ce sera un animal blanc, ok. Une autre idée pour Amir.
2: Un objet.
1: Quel type d'objet?
2: Assez dangereuse.
1: Un objet dangereux, d'accord. Alors dangereux comment? C'est-à-dire que ce serait type une tronçonneuse, donc ça peut être dangereux, ou ce serait parce que c'est une arme?
2: Quand même une arme.
1: Alors de quel type? Est-ce qu'on est sur de l'arme à feu, de l'arme blanche?
2: L'arme à feu.
1: Ok, ah, c'est sympa avec toi, c'est tout de suite bonne ambiance. Donc l'amarilleur, ce serait une arme à feu grosse?
2: Grosse quand même.
1: Ah, grosse quand même. Ah oui, d'accord. Donc, on est sur de l'arme à feu dangereuse. Sympa, non? C'est une idée sympa. Merci beaucoup pour ce petit moment de poésie. Bah, en même temps, c'est peut-être ça, hein. Ah, nous avons une autre idée.
0: C'est un objet pour travailler.
1: Ah, c'est un objet de travail, l'amarilleur. Et quel type de travail? Quel type d'objet?
0: Pour construire.
1: D'accord, ça servirait dans la construction de maisons, par exemple?
0: Oui.
1: Ok, très bien. Merwan?
3: Un objet qui coûterait très cher.
1: Ah d'accord, donc ça se précise, un objet qui coûte très cher et qui sert à quoi du coup?
3: À travailler.
1: Ah donc on est d'accord, c'est un objet de travail, mais un objet de travail quand même qui coûte très cher.
3: Faire très attention.
1: Bon, alors beaucoup d'idées, hein, beaucoup d'animaux, beaucoup d'objets, alors plus ou moins sympathiques, des objets de travail, une arme à feu quand même. Je suis désolée de vous annoncer que vous êtes complètement à côté de la plaque, puisque amarilleur, c'est une personne qui travaille dans les parcs à huîtres. C'est aussi un ostréiculteur. Mais donc, on n'y était pas du tout.

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16: Coucou, on se retrouve dans la tribu pour l'émission de malades. Du coup, bon, je suis un peu une revenante, vu que ça fait 2 semaines que je suis pas là. Mais,
17: tu nous as manqué.
18: Oui, tu nous as manqué. Et on a des nouvelles de toi, de ta routine skincare.
16: Oui, on en parlera juste après. Du coup, je suis en compagnie de Thaïs.
19: Coucou.
16: Oui,
19: bonjour. J'ai adoré ton intro.
16: Moi, June. Andrea.
20: Coucou.
16: Merci.
21: Salut.
16: Et Ulysse.
22: Bonjour.
16: Du coup, bah voilà, on va parler comme d'habitude et c'est parti, qui veut commencer?
23: Bah moi, je dis que toi, tu peux bien commencer.
16: Ouais.
23: Ta routine de clean girl.
18: Est-ce que ça avance?
16: Ça avance à petits pas, mais ça avance.
19: Je veux pas dire, enfin, on est venu me souffler dans l'oreille, vraiment comme de par hasard, que ta chambre n'était pas rangée, tes devoirs n'étaient pas faits.
16: Je me demande bien c'est qui.
19: Ah oui.
16: Alors, premièrement, ma chambre est devenue un peu plus rangée que d'habitude. Il y a quelques petites poussières par terre, mais ça va vite s'arranger. Et j'ai fait une petite pause, effectivement. Voilà.
19: Là, t'es en pause
18: Jusqu'à quand?
23: Et ça avait commencé quand déjà?
16: Il y a... Bah, à peu près au début de l'année.
19: Il y a un mois.
16: Et j'ai fait une pause de un mois, ça va encore durer une semaine.
19: T'as fait une pause de un mois, t'as commencé il y a un mois, t'as fait une pause de un mois.
16: En fait, ça avait pas totalement commencé quand je vous ai raconté ça.
19: D'accord.
23: C'est ton projet.
16: Voilà.
19: Donc et ton projet coup... est en stand-by.
18: Ouais. Jusqu'en 2027.
16: Et du coup, je vais commencer pendant les vacances pour avoir une bonne bague.
18: D'accord.
19: Donc, tes devoirs sont toujours pas faits.
16: Ah, si, par contre, les devoirs, ça, je suis à mon prime.
19: Tu manges bien?
16: Ouais.
19: C'est-à-dire?
16: Je mange quoi.
19: Oui, est-ce que tu manges sainement comme une clean girl?
18: Genre,
16: ça, j'ai skippé un peu l'étape.
18: Pas de bonbons, des salades.
19: Combien de légumes par jour?
16: Ça dépend.
22: Ce que vous appelez des légumes.
16: Ouais, ça dépend si.
19: Si la pizza c'est un légume, normalement.
16: Voilà. Mais à peu près 2 en vrai, c'est bien.
19: Par jour?
23: Par jour ou par semaine?
18: Ok.
16: Non, le soir je mange des légumes, mais le midi ça dépend parce que c'est.
19: Oui.
16: C'est pas top à la cantine.
18: Et, et à la cantine, ils vous ont donné quoi?
23: Ah bah, cette semaine.
16: C'était.
19: Mais on est d'accord, cette semaine c'était pas ouf.
23: Ouais, nous si ça allait.
18: C'était ouf.
16: La purée de ce midi là.
19: Oui. Mais nous on a tout le temps la purée mousseline là.
23: Purée de patates douces qui n'a pas goût de patates douces.
16: Ah ouais, super.
18: Vous voyez, j'ai eu des frites avec des nuggets.
19: Mais Harry Cyprien, vous mangez trop bien.
18: Oui, mais en ce moment on a des problèmes avec l'appareil de la cuisine.
23: Hier ça allait, c'était galette saucisse, mais la galette elle était un peu trop cuite. Et par contre en dessert on avait eu un Mars glacé. Donc ça
16: avec des frites aussi.
23: Oui.
19: Nous c'était mardi le repas de la Chandeleur.
16: De base en fait on devait avoir des crêpes mais je sais pas, je pense.
19: Nous on en a eu lundi et mardi.
16: La chance.
18: Et vous préférez quoi avoir à la cantine, genre votre repas de rêve?
19: Mais en fait moi j'aime bien parce que on a notre viande et après au milieu de la cantine il y a un truc pour prendre les compléments.
23: Genre
19: on peut se resservir et tout. Et donc moi j'aime bien quand il y a par exemple la viande avec de la semoule.
18: Comme dans un flunch.
19: Ouais, un peu. Mais il y a moins de trucs.
2: Oui.
19: Mais
2: Oui.
19: Et aujourd'hui, on a vu quelqu'un qui a pris... ce midi, c'était pâtes jambon. Et on avait déjà des pâtes. Sauf qu'il y avait de la semoule au milieu. On a vu un gars qui a pris 5 cuillères de grosse semoule. Enfin, 5 grosses cuillères. Il avait une pyramide dans son assiette.
18: Non, mais je suis jalouse de Notre-Dame. Parce que vous mangez mieux que nous.
19: Eh oui. Ben, on mange plus sainement. Et on mange plus rapidement.
18: Parce que je pense que vous avez des nutritionnistes. Dans...
19: je sais qu'ils ont changé leur équipe de cuisine. Et en vrai, c'est super bon.
18: Sympa.
19: Mieux qu'Anita Conti.
2: Ouais, c'est sûr. C'est...
23: Bah, et... cette semaine, ça va.
19: Ouais, ouais, mais la semaine prochaine, apparemment, on mange pas.
18: Et mieux que Pierre Orange. Parce que non, si on n'avait pas des bonnes choses, parfois...
19: Ben, Saint-Louis, c'est... des repas de prison, on va dire. Non, mais... voilà, quoi. C'est vraiment spécial, pour le coup.
18: On a l'impression que Notre-Dame, c'est le luxe.
19: Oui, un peu. Vraiment. C'est comme non. En fait, c'est la cantine de mes parents. Mes parents, ils ont ça dans leur cantine. Ils ont genre bientôt 40 ans. Donc, tu vois, vous avez vraiment une cantine vraiment bien.
18: Oui.
19: Oui, après, je sais que il y a des choses plus différentes, quoi. Oui. Et niveau skincare, t'es comment ?
2: Ça va.
19: C'est-à-dire, ça va.
2: Je mets de la crème d'attente.
19: Allez. Quels sont les points améliorés et quels sont les points que tu maintiens ?
2: Alors, premièrement, le premier point que je maintiens, c'est les devoirs. Alors là, je n'ai jamais
19: à Caro.
2: Été aussi sérieuse.
19: Voilà. Bravo, bravo.
2: Bon, quelquefois, j'ai fait... Enfin, hier, je ne les ai pas trop fait, mais...
19: Donc, tu fais des écarts.
2: J'avais pas beaucoup de devoirs, donc en soi, c'est pas très grave.
19: Oui, mais... Un peu de devoir ou pas, il faut tous les faire.
2: Ouais, ouais, je suis d'accord. Mais c'était juste une phase.
19: D'accord.
2: Une phase. Après, point à améliorer.
19: Ah, c'est fini les points.
2: À peu près tout, du coup. Enfin...
19: Et niveau vestimentaire ?
18: Ça va, ça...
19: Non, mais parce que tu voulais changer de style.
2: Oui, mais j'ai pas d'argent ce moment.
19: D'accord.
2: C'est compliqué.
19: Mais t'aurais dû en profiter, c'était les soldes.
2: Oui. Ouais, ouais, mais j'ai...
19: Moi, j'ai pris plein de vêtements d'été. C'était que les trucs d'été qui étaient en solde. Je coupe pas.
2: Mais en vrai, je me suis acheté des vêtements. Genre,
19: Clean Girl ?
2: Oui. Et je vous ferai un haul si vous voulez. Enfin, je vais pas les amener, mais je vous dirai qu'est-ce que j'ai acheté.
19: Voilà. Niveau lecture ?
2: Alors, ça, c'est pas top.
19: T'avais pas dit un livre par mois ?
18: Ouais.
23: Le livre, il est commencé depuis quand, June ?
2: Janvier. Mais j'ai toujours pas continué.
19: Mais t'inquiète, moi, le livre qu'on m'a offert à Noël est toujours sur ma table de nuit.
2: Ah bah moi aussi,
19: il a pas bougé.
2: Enfin, j'ai commencé quelques chapitres, mais j'ai mal de motivation, quoi.
19: Mais moi, j'ai fait mon défi. Tu sais, le truc où j'avais dessiné tous les livres.
2: Alors
19: je l'ai pas fait pour rien. En janvier, j'ai lu 6 livres et là, je suis à mon deuxième.
2: Waouh!
19: Alors, il y en a une qui tient ses résolutions
2: ouais.
19: ici.
2: Ouais, mais on n'a pas la même capacité de lecture. Moi, j'ai pas autant de livres.
23: Pourtant, il a l'air bien ton livre.
19: Oui, ouais, mais vraiment. En fait, c'est pas le point, c'est que t'as pas assez de livres, c'est que tu ne continues pas ton livre.
2: Oui,
19: finalement.
2: T'es pas motivé en fait.
19: Il est bloqué.
2: T'aimes pas lire. Pourtant, il est oui. bien. Pourtant, il a l'air vraiment bien, mais
19: il a l'air.
2: Pas à lire. J'aime pas lire. Mais je vais continuer, pourtant j'étais dedans et tout. D'ailleurs, toi, est-ce que tu l'as commencé ? Parce qu'elle a acheté le même livre que moi.
23: Non, mais j'ai acheté les deux mêmes que toi, et sauf ouais. que...
19: Et tu n'as pas commencé non plus ?
23: Non, mais parce que j'en ai acheté un autre.
19: Mais c'est quoi le livre
23: que je finis ? Là, c'est un automne pour te pardonner et un hiver pour te résister.
2: Les deux premiers tomes de la saga...
19: Justement, vous lisez celui d'hiver avant que l'hiver se termine. C'est ça votre défi ?
2: Oui. Ouais, vous avez le temps.
23: Ah bah
2: ouais,
23: bravo.
2: Louen entre un peu tard
19: dans le studio. Il est 17h14. L'émission a commencé il y a une heure. Un motif de retard.
9: Un
18: défi.
9: Un dinosaure dans le bus. Excusez-moi.
11: Ils prenaient toute la place, j'ai pas pu rentrer, j'ai dû rater plusieurs bus.
16: Vrai motif.
12: D'accord.
16: Vrai motif.
11: Vrai motif, j'ai juste vraiment raté 5 bus parce qu'il y avait trop de monde dedans.
16: Mais attends, mais t'as pas d'excuses, les bus ils passent toutes les 5 minutes.
11: Mais je le prends à cité scolaire.
14: À cité scolaire.
11: 25 000 personnes dans le bus.
16: Et alors,
14: ring de 4 ou pas?
16: J'ai pris à 35 à Sunderland. Normalement, Sunderland, il n'y a personne. Le bus, il était plein à craquer.
14: Mais c'est pas grave. Regarde, Bertie, elle est arrivée à l'heure. Elle a réussi à rentrer dans le bus.
16: Ouais, à l'heure.
11: Moi, j'étais avec un ami, j'avais mon sac. Ok, je peux poser mon sac par terre, mais ça prend de la place, tu vois. Donc quand tu dois rentrer, t'es collé à la porte, non merci.
16: C'est pas toi qui es fort en physique chimie? La loi de l'air. Le bus. Le bus. Et il y a de l'air à l'intérieur. Tu pousses les gens, ça va rentrer.
11: Ouais. Parce que tu vois, s'il y a qu'une seule porte ouverte, ça va faire de la pression et ça va t'éjecter au bout d'un moment.
16: Donc t'as pris le 20e bus?
11: Attends.
16: Il compte les bus. Donc au final...
11: Non, le 5e. 6e peut-être.
17: Allez. Je t'ai vu sur un arrêt de bus. Mais vraiment, j'étais au bord de la porte. Et je t'ai vu, j'ai dit, ah, il va être en retard.
14: Mais il a une bonne excuse parce que Aristide, à cité scolaire, il y a beaucoup de gens qui montent dans les bus et se bousculent.
16: Non, mais en fait, déjà, Andrea est à l'heure et que vous venez au même endroit. Et t'as pas d'excuse parce que quoi? Parce que pourquoi tu t'es pas dépêché pour me dire, ah, j'arrive avant tout le monde, je prends le premier bus? Parce que j'ai radio et que j'ai pas le droit d'être à l'heure et j'ai pas le droit d'être en retard.
14: Moi, je suis à l'heure parce que je finis tôt. J'ai et donc, j'ai le temps de me promener, un peu de venir à la radio.
11: Si je suis en retard, c'est que j'ai le droit d'être en retard, parce que sinon, je serais pas là.
16: Ouais, d'accord.
11: Du coup, là, logique,
16: j'ai pas compris.
11: Bah, si je suis ici, ça veut dire que j'ai le droit d'être en retard. Logiquement.
16: Non, t'as pas le droit d'être en retard. Du coup, là, on se retrouve quand même au complet, parce que Solène vient d'arriver.
14: Bonne année. Ça fait longtemps.
16: Oui. Ouais. Le studio au complet, choqué.
14: Ouais, wow. Ça c'est.
16: Ça fait super longtemps qu'on t'a pas vu.
14: Ouais, un peu.
16: Pourquoi tu reviens comme une fleur?
14: Alors en fait, il se trouve que les dernières semaines, j'ai eu vraiment énormément d'évals. Et...
16: Je crois que j'ai un record, la semaine prochaine, j'ai 10 évaluations.
14: Ah oui, non. Ah oui, t'as particulièrement un record là. Et aussi, le temps, il était pas très propice à.
16: Propice.
14: Oui. T'as vu, maintenant j'utilise des mots de vocabulaire. Et
16: t'as changé.
14: De vocabulaire riche.
16: Résolution de 2026.
14: J'ai pas.
16: D'accord.
14: Et toi, Louen, t'as des résolutions pour 2026?
16: Ne plus être en retard.
14: Par exemple.
11: Ah, ça c'est déjà cassé. Non.
14: Non. J'ai rien. Donc, on parlait de skincare avec June.
16: Oui, du coup, crème hydratante.
14: Ouais. Des sérums.
16: Non, quand mais j'ai plus. Ouais, et masque le dimanche?
20: Alors ça, j'avoue que c'est pas le
14: Bah, il te faut des sérums, des cleansers, des masques.
16: Attends, faut peut-être qu'on remette dans le contexte pour ceux qui viennent d'arriver et tout.
14: Ouais.
16: Oui. June a dit que... En fait, on parlait de nos résolutions il y a quoi? 3 semaines?
20: Ouais, 3 semaines.
16: Et elle disait qu'elle voulait devenir une clean girl. Et du coup, là, on est en train de faire un peu
17: elle
16: tous les points.
17: Elle l'a promis pour 2026.
16: Et au final, elle a fait une pause donc,
14: de un mois. Et elle a commencé le premier jour.
20: Après, ça reviendra.
14: Et sur les livres, t'as un livre par mois.
20: Mais moi, je t'ai dit, j'attends que Louise ait commencé le livre.
16: Louise, tu sais ce qu'il te reste à faire?
11: Oui. Un jour, peut-être.
14: Bah, c'est les vacances bientôt.
16: Mmh. Et vous faites quoi pendant les vacances?
14: Bah, je lis.
16: Vous faites quoi pendant les vacances, à part lire?
20: Je pars au ski la deuxième semaine. Enfin, pas vraiment au ski, pas dans les stations, mais dans un endroit perdu.
16: Est-ce que vous... Mais tu vas faire du ski ou pas?
20: Oui, mais je suis pas genre vraiment dans les stations, c'est juste que...
16: Endroit perdu, mais tu vas faire du ski. Je comprends
20: pas.
16: Oui,
20: mais c'est à côté des stations. Mais en fait, j'ai demandé à ma maman, à ma mère, si elle allait avoir du réseau. Elle m'a dit, je sais pas, c'est pour se dépayser.
16: Mais c'est bien, une clean girl, elle a besoin de
14: lire. Bah oui, comme ça, moi, tu pourras lire.
20: Moi, j'avais pas le réseau à un moment et ça m'a rien fait, en fait. Genre, ça dérange pas.
14: Je peux pas faire mes flammes, du coup.
16: Oh là là, quel dommage.
20: Mais alors là, on est à 104 flammes avec Louise. Je peux pas les rater. Elle m'a menacée.
16: Mais c'est pas grave, tu donnes ton compte à Louise.
14: Oui, voilà. Ouais. Je ferai les flammes moi-même.
20: Elle a envoyé des trucs.
16: Non. Ses pieds. Non.
14: Est-ce que vous venez à la nuit de la radio?
20: Oui. C'est quand?
16: C'est le 19.
14: Jusqu'au 20 février?
16: Ouais, c'est le 19 au 20, je crois.
20: Oui. Bah, je sais pas.
14: Et on fait un direct toute la nuit.
19: Oh, ça va être trop bien.
20: On fait quoi toute l'année dernière? J'ai pas compris.
19: Bah, comme l'année dernière, je sais pas si t'étais là. On fait un direct et tout.
14: Et on fait des jeux.
19: Des jeux, des activités. C'est nuit blanche à la radio, quoi. Après, qui fait quoi pendant les vacances?
14: Bah, moi, je fais rien. Je vais faire mes devoirs,
19: je sais pas. Moi, je fais rien non plus.
0: Je pars la deuxième semaine.
19: Où?
0: Dans le Jura. Au ski.
19: Trop bien. Ah, vous allez peut-être vous croiser.
0: J'espère. Le regard. Semaine, bah, samedi prochain, je vais à un concert.
19: De... Trop bien.
14: De...
19: Il a oublié le nom.
14: Il a oublié.
19: Oh là là.
0: Non, attends.
17: Bah, bravo, c'est un bravo.
0: Oh non, je devrais. Waouh.
17: L'autre, il va à un concert, il oublie l'artiste.
14: Waouh! C'est la première fois que je vois quelqu'un qui oublie le nom de.
19: On teste
14: que j'entends quelqu'un qui oublie le nom de l'artiste.
19: Bertie, toi, tu fais quoi?
20: Rien. À part la nuit de la radio, je vais chez mes grands-parents.
19: Et, tu vas te ressourcer, toi aussi?
20: Oui. Tout à fait. Mais je pense qu'elle ne nous écoute pas parce que là, il a la musique. On va organiser un anniversaire surprise à une de mes amies.
19: Et si là, elle entend?
20: Eh ben, c'est pas qui sait. Voilà. Parce que...
19: Elle
20: voilà
19: va reconnaître, moi, je pense.
20: Mais on va... Elle va
19: non, mais elle sait... Enfin... Ah, c'est une copine à vous?
20: Non.
19: Non. Mais je pense, je suppose.
20: C'est une copine à moi. Voilà.
19: Ok.
20: Non, je vais pas développer plus. Mais normalement, elle écoute pas la radio.
19: Et elle toi, sur Ulysse, tu fais quoi?
20: Ah mais non, c'est vrai que t'es blasée, que t'aimes pas sortir.
17: Non, non, surtout, c'est que j'ai pas de vacances, en fait.
19: Oh, allez, t'as vraiment pas de... T'as rien.
17: Je travaille, madame.
19: C'est dur. Bon. C'est dur.
14: Et toi...
17: Genre juste la semaine de CFA, Thaïs, je crois, la deuxième semaine de vacances.
20: Moi, je pars au soleil.
19: Tu pars où?
20: La première semaine, c'est pour ça que je pourrais pas être là avec vous à la nuit de la radio.
14: Oh, dommage. Mais ça aurait été cool.
20: Devinez ma destination.
0: Égypte.
14: Maldives.
20: Ah ouais, Brésil, j'ai déjà fait.
19: Canary.
20: Tu l'as déjà fait? Non, j'ai déjà fait Égypte. Parce que...
19: Ah oui.
14: Maldives.
20: Oui, bah oui. Non, je vous... C'est pas en Europe. C'est pas hyper loin. Mais en fait, j'ai pas trop envie de vous donner des indices.
19: C'est en Tunisie?
20: Presque.
14: Au Maroc, Algérie, Turquie.
20: Oui, je pars à Marrakech.
19: Ah, trop bien.
20: Voilà.
19: Trop bien.
20: Du lundi au lundi.
14: Ok. Et tu pars en avion ou...
20: Non, non, je pars à pied. Non, je pars en avion. Voilà. Je vais faire du chameau. Non, en vrai, je vais faire... Bah, je vais visiter la ville. Je crois qu'on va faire une nuit dans le désert aussi.
14: Ah, c'est trop bien. C'est bien le désert.
20: Ouais.
14: J'ai vu ça sur la story d'un pote. Il était à Marrakech aussi.
20: J'ai un peu peur de dormir dans le désert.
19: Oui,
20: tu imagines, il y a des araignées.
0: J'espère.
20: Imagine, il y a un chameau, il me mange.
14: Et tu vas monter sur les chameaux.
20: Je sais pas, je fais du quad aussi.
19: Ça, c'est trop bien.
20: En fait, le chameau, j'aime pas.
19: Si un chameau qui te mange, moi, je veux une photo.
20: Le chameau, j'aime pas quand il se lève et il se baisse. J'ai super peur. À chaque fois, en plus, une fois, j'ai eu un chameau assez grognon. Donc il fait brrr et tout comme ça là et il se pose d'un coup. Mais moi, j'ai super peur. Et il monte d'un coup et voilà. Et sinon, je vais faire de la montgolfière aussi.
19: C'est trop bien. Ça.
0: J'espère que tu vois un daman des rochers. Je sais pas si vous voyez.
20: Non, je connais pas.
0: Non. Tu vas nous ramener des rochers. Ragondin. Mais en plus blasé.
20: Oui, ok, donc tu veux qu'il me mange aussi?
0: Ça ne me dérange pas.
20: D'accord.
14: Donc, celui-là, je viens de l'entendre qu'il veut qu'un animal mange Thaïs.
20: Mais c'est pas super grave, j'avais déjà peur des araignées, mais là...
0: Non, en fait, ça avait pas peur. C'est mignon plus qu'autre chose.
20: Mignon?
0: Ouais.
20: Attends, comment ça s'appelle?
0: Daman des Rochers.
20: Déjà, le nom, il est effrayant.
0: D-A-M-A-N des Rochers.
19: Toi, tu connais ça, toi?
0: Bah, je dois faire un exposé dessus en SVT. J'ai appris ça cet après-midi.
19: D'accord.
14: Okay.
20: Du coup, tu ressors tes cours en mode t'es cultivé.
0: Ouais, ouais.
20: C'est affreux.
14: Mais si t'as eu quoi pour aujourd'hui?
20: Mais c'est trop mignon.
0: J'ai commencé par une herbe d'espagnol.
1: Ah mais c'est trop chaud.
17: C'est trop mignon.
1: Mais c'est énorme. Il y en a, ils sont obèses.
0: Mais sur les tous.
1: Obèses carrément.
19: Mais moi ça me fait trop peur, ça me mange un doigt.
1: Mais c'est tout petit.
19: Imagine, il y a ça dans ma tente, mais je fais une crise hystérique et je rentre en courant.
0: Genre en gros, c'est un ragondin, mais.
1: Dans le désert.
19: Ouais, je rentre en quoi?
1: Tu rentres à Saint-Nazaire?
19: Ouais.
1: Ça va être un peu long.
19: Le problème, c'est que je suis une personne assez sensible des épices.
1: Ah ouais, non, là.
19: Bah, ouais. Et en plus, là, on va dormir d'habitude. Là, quand j'étais partie en Tunisie. On était dans un truc, tu vois, tout inclus, en mode pas si proche de la population,
1: oui,
19: en mode tout fait, tout préparé. Sauf que là, on dort dans un riad, donc c'est un peu chez l'habitant, enfin, c'est une chambre d'hôte un peu.
1: Oui, oui.
19: Sauf qu'il va falloir qu'on se débrouille pour manger et tout. Mais je vois bien le truc, on va aller dans des restaurants, ça va être épicé et tout.
1: Ouais.
0: Bon. Bah, tu vas pas?
19: Bah, si.
3: Pas là-bas, c'est tout est épicé, non?
19: Bah ouais, j'ai un peu peur de ça.
1: Ouais, je sinon, tu demandes de...
19: Je vais faire pas d'épices.
3: Peut-être qu'ils ont des choses sans épices.
17: Leurs plats sont assaisonnés, sont faits de manière à ce que les épices...
19: Parce que quand tu vas dans les sans épices,
17: t'enlèves les épices, c'est fade, quoi, en fait.
19: Bah déjà, ils vont me voir en mode toute blanche et toute très française. Ils vont se dire, bon, elle, c'est une étrangère. Voilà. Mais non, je pense que oui, je demanderai sans épices. Parce
17: oui, que Marrakech.
19: Quand tu vas dans les souks et tout, tu vois tous les trucs d'épices et
1: oui,
19: super beau.
3: C'est aussi en Amérique latine, les plats sont épicés.
19: Ouais. Mmh. Mexique.
0: Chili.
1: Ouais.
3: Chili. Ouais. Argentine. Brésil.
19: Ouais, tout. Bah,
1: c'est un cours de géo.
19: Voilà.
12: J'ai une amie, elle est partie en Patagonie.
19: Où est la Patagonie?
12: Alors, justement, je sais pas trop si c'est un pays ou une région, mais c'est
17: un pays.
12: Ouais, c'est.
19: Tu connais la Patagonie?
17: J'ai déjà entendu parler, ouais.
12: Bah, c'est en gros, c'est le Chili et l'Argentine. Ah, et c'est la toute la pointe du Chili et l'Argentine de l'Amérique. C'était pas français ma phrase, mais voilà, d'accord. Vous avez compris.
17: C'est
19: un mélange de deux pays.
12: Ouais, c'est ça. Et
19: bah, donc, c'est pas un pays.
17: Moi, c'était un pays, la Patagonie.
12: Bah, en tout cas, il y a.
0: Comme Andorre et Monaco.
12: Il n'est pas délimité.
3: Ouais, je pense
12: il y a
3: ça des petits
12: pointillés comme une région.
3: Parce que l'Andorre, c'est le mélange de France et Espagne, non?
17: Oui, mais il appartient ni à la France ni à l'Espagne.
12: Oui.
17: Il
12: c'est
17: pas un pays, c'est.
12: Ouais, c'est indépendant un peu.
17: Je sais plus, c'est un nom, ça, c'est comme Monaco, Andorre, c'est pareil.
12: C'est une région.
1: Okay. C'est trop beau.
3: Bah, Andorre, elle est présidée par le président de la France et quelqu'un de l'Espagne.
17: Oui, mais ce que je veux dire, c'est que aussi ils n'ont pas le droit de vote en France, ils n'ont pas le droit de vote. C'est ce que je veux dire, c'est que c'est Andorre et Monaco, c'est des.
12: C'est le.
17: Ah oui.
12: C'est vraiment la pointe. C'est vraiment la pointe de l'Amérique du Sud.
1: Oui.
19: Et elle part combien de temps?
12: Bah là, elle est revenue. Elle était partie pendant 7 semaines. Donc un mois et demi à peu près. Et elle avait fait Ushuaïa, Buenos Aires. Bah ça, c'était une étape parce qu'elle a pris plusieurs avions. Du coup, elle a fait plein de villes. Et...
19: Ouais. Et du coup, elle a loupé les cours.
12: Oui.
19: Par contre, c'est effrayant. C'est mis un jour de vol.
12: Oui, c'est ça. Elle a dormi dans l'aéroport de Buenos Aires et elle a pris deux avions, je crois.
19: Ouais.
12: Deux avions, un train... Un truc dans le genre.
3: Et puisqu'on parle des voyages, moi, dans un mois, je vais partir à Londres.
19: Trop bien.
3: Et
19: trop bien.
3: J'ai trop hâte parce que on va aller en ferry boat.
19: En quoi? En ferry?
3: En ferry, oui.
19: Ok.
3: On va voir la.
19: Tu pars d'où?
3: De Calais.
19: Ok.
3: On va arriver à Douvres. Et à Londres, on va voir la levée de l'armée rouge, genre
19: trop bien.
3: L'armée à Buckingham Palace.
19: Ouais.
3: Et on va visiter plein trucs différents, un bâtiment où on peut voir en panoramique Londres. Okay. Et on va voir des quartiers libres. Et j'ai trop hâte.
19: Ouais. C'est que moi, ça me fait penser à ça. J'avais fait ma première colo à Londres. Et le jour où on était allé dans Londres même, enfin au Buckingham Palace, où on voulait voir le défilé des gardes. Je sais plus comment ça s'appelle.
1: Oui,
3: gardes.
4: C'est les gardes, on dit.
5: Oui.
4: Et en fait, là, on apprend, on voit plein de barrières de la police et tout. Et en fait, on apprend que le roi, il va défiler. Du coup, j'ai vu le roi Charles et tout dans son truc, mais c'était hyper long. Sauf que derrière moi, il y avait des gars du coup de ma colo qui faisaient vraiment l'épître. Le gars a trouvé une barre en fer accrochée. Il s'est dit quoi ? Je vais faire le cochon pendu dessus. Il s'est ouvert la tête pendant que le roi Charles passait.
6: Attends, il a fait ça.
21: Moi, je trouve que ça fait une belle anecdote. Hein.
4: Du coup, vraiment, nous, avec ma copine, on était devant et tout, sauf que là, on... Les animatrices elles disent revenez ici, qui s'est ouvert la tête et tout, on rassemblez-vous. Et on voit le roi qui passe 10 minutes après. On l'a vu de derrière. Mais c'est pas grave. Et du coup, il avait un bandage pendant tout le reste du séjour.
6: Et donc, il s'est ouvert la tête avec le truc.
4: Ah ouais, ça saignait et tout, il s'est ouvert la tête.
24: Mais il est resté combien de temps à l'hôpital du coup ?
4: De 3 heures.
24: Ah ouais ?
6: Juste 3 heures ?
4: Enfin, non, un peu plus long. Ouais, non, allez, 4 heures. Mais juste, ils lui ont fait des points de suture. Mais en vrai, c'était pas si grave.
25: Il s'est pas fait trauma crânien.
4: Non, il a eu de la chance.
24: C'est, j'aurais cru pour, tu sais, au moins pour vérifier qu'il le laissait en observation, c'est genre.
4: Non.
24: Un petit peu, même pas.
4: Non, en vrai, il allait bien. Juste, voilà, c'est un boulet, quoi.
24: C'est plus un boulet là, c'est.
6: J'espère qu'on va pas avoir des incidents comme ça.
4: Cochon pendu sur une barre qui est même pas stable, qui bougeait la barre.
26: Ouais, c'est intelligent.
4: Tout va bien. En plus, on entend un gros boum et tout.
6: Mais
4: et
6: le roi, il vous
4: rigole,
6: a vu.
4: Et on les voit en bas, on en voit un à terre et tout. Oh là là.
6: Mais le roi, il vous a vu
4: Non, bah non. Il était, en fait, il y avait. Bah, après, c'est énorme. Hein, là... Ils prennent toute la route, nous on est sur les trottoirs. Et donc, t'as les chevaux, t'as les gardes qui. Enfin, qui font des chorés et tout, enfin des marchons. Et après, t'as plein de chevaux qui passent, et après, au milieu, t'as le roi dans sa petite calèche.
6: Waouh!
4: Voilà.
6: Avec sa reine.
4: Non, il était seul.
6: Ah ouais? Il était. Ouais. Il est plus avec Camilla.
4: Je sais pas, là, il était seul, mais.
24: On sent peut-être que dans les contumes, elle doit pas être à côté.
4: Mais je sais pas en plus pourquoi il défilait.
6: Je sais pas, il a fait quelque chose de politique.
25: C'est son couronnement et tout.
4: Mais vraiment, la seule journée où on est allé, on a eu super de la chance. On a eu trop de chance de le voir. Voilà.
6: J'espère qu'on va avoir nous aussi la chance.
26: Le roi qui passait s'était filmé, sauf que le gars il tombait pile quand c'était filmé sur lui.
4: Bah, heureusement, c'était pas en même temps, mais.
25: C'est vrai. Ouais.
4: Du coup, il a pas vu le roi.
6: Et ça a été filmé, le défilé de joie
4: Ouais, moi j'ai une vidéo, je te montrerai dessus. Mais par contre, j'ai pas sa tête ouverte. Bon, on se fait une petite pause musicale.
25: Ouais.
4: C'est Cloud Keeps Taking de Bonnie Doon.

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1: Et on se retrouve dans l'émission de Malade après cette pause musicale. Du coup, bah, on va continuer une petite histoire et bah, notre petite discussion, quoi.
2: Oui. Parce qu'avant de partir sur les voyages et tout ça, on parlait de livres.
1: Ah oui, oui.
3: Oui.
1: D'ailleurs, vous lisez quoi? Est-ce que vous lisez?
3: Oui. Oui, moi j'ai.
4: Oui, ça oui. Dépend.
2: Tu lis quoi?
1: Est-ce que vous lisez vraiment beaucoup ou c'est vraiment quelques fois où j'ai vraiment une passion?
5: Moi, j'aime beaucoup lire.
2: Moi aussi.
3: Moi, j'ai tous les soirs avant de dormir.
5: Oui, pareil. Est-ce que vous avez des conseils genre à donner en mode moi, je sais que j'arrive pas à lire.
1: Ouais, moi
5: mais
1: aussi.
5: J'aime bien. Après, quand je lis, j'aime bien. Mais j'arrive pas à me mettre, à me dire vas-y, tu lis.
1: Oui, mais moi aussi.
3: Moi, en fait, ça s'est installé comme une habitude. Donc, oui. Je sais pas trop, genre plutôt que scroller le soir. Vu que moi, de toute façon, j'ai un temps d'écran, donc je peux pas faire autre chose. Je prends un livre et je lis le soir, très tard, des fois trop. Et avec une petite lumière, du coup, ça me force à lire encore plus.
5: Mais alors, moi, quand je suis dans mon lit, avant de dormir, je vais lire deux pages, après je m'endors.
1: J'arrive ouais. pas à rester.
4: Oui, ouais. Le soir, ça...
3: Ouais.
4: Bah moi, de base, je suis pas du tout fan de la lecture. Après, là, j'ai trouvé des livres que j'aime bien, enfin, je suis accrochée dedans. Mais par exemple, là, en semaine, j'arrive pas à lire. Mais le week-end et pendant les vacances, mes vacances d'été, il y a des semaines où on faisait rien, je passais mes journées à lire.
3: Ouais, genre, sur la plage ouais, avec les livres.
4: J'ai fini des bam. Livres de... J'ai jamais lu un livre de plus de 100 pages. Là, cet été, j'ai fini des livres de 500 pages en deux jours.
3: Ouais.
4: Parce que je lisais tout le temps, tout le temps, tout le temps. Mais que l'été. Enfin, que pendant les vacances. Sinon, ouais. J'arrive pas...
3: Est-ce que autrement. Je suis la seule, genre j'adore les livres et tout, souvent j'en lis de plus de 200-300 pages, mais quand c'est un livre de 100 pages à lire pour le collège, oh je non, prends 3 semaines à le lire, alors que les livres de 500 pages, les gros pavés, je les lis en 3 jours.
1: Oui, vraiment.
2: La même, je peux laisser une préférence des goûts, parce que qu'est-ce qu'on aime lire en dehors de l'école, c'est pas les mêmes choses qu'on lit au lycée.
6: Je pense que ça ouais. joue aussi sur le fait que, vu que les livres jeu. Que tu achètes, c'est pas seulement les goûts que t'aimes, mais que tu dis celui-là, je l'achète, j'ai envie de le lire. Du coup, ouais, tu vas pas t'obliger à le lire vu que t'as envie de le lire. Alors qu'un livre au collège ou au lycée, on va

0: Oui, moi aussi.
1: Oui. À chaque fois, à l'école, c'était une contrainte de lire les livres, c'était des pièces de théâtre, c'est ennuyeux et tout. Et je trouve ça sympa
0: Parce
1: que.
0: qu'au
1: Ouais.
0: lycée, je pense qu'ils nous donnent des auteurs
1: Ouais,
0: assez
1: c'est vrai.
0: connus. Contrairement au collège, où on nous donne des auteurs moins connus. Et
1: Bah.
2: Au collège, nous, à Saint-Louis, on nous donnait que des connus.
3: Bah,
1: Ouais,
3: nous,
1: moi,
3: là, c'est
1: je
3: les
1: lis
3: connus
1: Zola,
3: aussi.
1: là.
2: Ouais, les Zola.
1: Oh, c'est
2: La bête
1: horrible. Oh
2: humaine.
1: là là, je comprends pas la moitié des phrases.
2: La
1: Il y a
2: bête
1: des
2: humaine,
1: mots à
2: non?
1: l'envers, elle lui dit elle invitait celui qui voulait la voir venir.
3: T'as lu Germinal?
1: Non, c'est
2: La bête
1: Le
2: humaine.
1: Bonheur des Dames.
2: Ah ouais,
1: Ah
2: nous
1: oui,
2: c'était La bête humaine qu'on devait
1: nous on
2: lire.
1: a lu Le Bonheur des Dames.
3: Nous on a lu
1: Oh
3: Les
1: là là.
3: Misérables, incompréhensible.
2: Ouais, nous,
1: Non, on
2: je
1: a lu
2: pense
1: les nouvelles.
2: on a tous
1: On a
2: dû
1: lu les
2: lire.
1: nouvelles de Maupassant.
3: Ah bah nous,
1: Ça
3: on
1: devait
3: a dû
1: lire
3: lire pendant
1: pendant
3: les
1: On devait
3: vacances
1: faire un
3: et pour les
1: résumé
3: cours.
1: pour chaque
3: Ouais,
1: nouvelle parce qu'on
3: ouais,
1: avait une
3: pareil.
1: nouvelle.
3: Nous c'est
1: Sauf que,
3: pareil.
1: vous voyez, je sais pas si vous l'avez lu, mais les nouvelles de
2: Oui.
1: Maupassant, il y a des nouvelles qui sont un peu.
3: Gore.
1: Ouais, voilà.
3: Oui.
1: Sauf que moi, je les ai lues chez mes grands-parents. Et sauf qu'au moment où j'étais rendue à une nouvelle qui était un peu. Voilà, il y a ma petite cousine, mais vraiment qui est petite, qui t'a dit, je peux lire? Alors,
3: Non.
1: non.
0: Moi,
2: Ça va
0: après
2: être
0: que j'ai
2: compliqué.
0: fini The Handmaid's Tale, je vais commencer le Great Gatsby.
1: Mais
3: Je connais pas.
1: nous, on fait que voir du Guy de Maupassant. Et on était sur les nouvelles réalistes. Après, on va faire nouvelles fantastiques.
3: Quatrième, c'est dur, le
1: Ouais.
3: français.
1: Et après,
3: Oui.
1: là, on va devoir faire un espèce d'exposé sur des nouvelles fantastiques où on va devoir prendre un objet qui fait avancer le livre en fantastique. Enfin, non, mais pas un
3: Ah.
1: objet. Un objet qui est fantastique
3: Oui,
1: et
3: après tu
1: qui.
3: vois la science-fiction aussi.
0: Ouais.
3: Ça,
1: Ouais,
3: ce
1: ça,
3: sera plus
1: en vrai,
3: tard.
1: ça. Mais là, quitte de mon passant, j'en ai marre vraiment. Que ça, que ça, que ça.
3: Mais l'année prochaine, tu vas en
1: Ça va être.
3: bouffer, hein. Autobiographie.
2: Ouais.
3: C'est chiant.
2: Chiant. C'est
1: Ouais,
2: vraiment
1: ouais.
2: c'est
1: Et
2: chiant.
1: après, t'as. Cicatrice, moi, vraiment, j'avais détesté le théâtre. Oh,
2: Ouais,
1: c'est trop.
2: c'est
1: Genre,
2: ennuyant. C'est
1: Je
2: ennuyant.
1: déteste
3: Des
1: les,
3: gens.
1: li
3: Mais
1: les
3: c'est
1: livres de théâtre, je
3: à
1: ne
3: le
1: comprends pas.
3: lire.
1: En fait, le théâtre, c'est
3: Attendez,
1: bien quand
3: oui, à
1: on joue,
3: lire,
1: mais
3: c'est.
1: quand on lit, en fait, c'est
3: Ouais.
1: pas.
3: On a lu Roméo
2: C'est.
3: et Juliette, je ne sais toujours pas qui
1: Ah
3: est
1: si, Roméo et
3: qui
1: Juliette,
3: a
1: j'ai
3: un
1: bien
3: lien
1: aimé.
3: avec qui, il y a trop de personnages. Et
1: Mais
3: désolé, mais les
1: ça.
3: pièces de théâtre à lire, mais moi je me perds
1: Il n'y a pas de
3: entre.
1: liaison entre
3: Ouais,
1: les
3: non,
1: dialogues.
3: ça
1: Oui.
3: me. Puis en plus, ils font des tirades qui sont longues comme
1: Ouais.
3: je sais pas quoi. Je comprends
1: Oui.
3: rien.
1: Après, on me dit d'apprendre par cœur une tirade. La plus petite, elle fait 300 pages.
2: Et t'as toujours les élèves qui sont présents et que toi tu dis, attends, moi je voulais, là il n'y en a pas beaucoup, les premiers sont pris, c'est bon là.
3: Ouais. C'est à peu près ça.
0: Et vous faites quoi de Guy de Maupassant en ce moment?
1: Là, on est sur les nouvelles fantastiques. Du coup,
0: Vous avez pas fait la parure
1: si la parure, on l'a fait il y a
3: Ah, j'ai
1: longtemps.
3: kiffé la parure.
1: Moi aussi. Et moi, ce que j'ai aimé aussi, mais je sais pas si c'est Guy de Maupassant, mais c'était un truc qui s'appelait la cafetière.
3: Ah.
1: Ah, que de mauvais souvenirs.
3: Non,
1: Alors, moi,
3: j'ai
1: j'ai pas
3: aimé.
1: aimé. En fait, j'ai rien compris, mais c'était bien.
0: On est d'accord que dans la parure, l'amie de Mathilde, elle est vraiment une fausse amie.
1: Ah, mais la parure, c'est le truc avec le bijou.
0: Oui, le
3: Oui.
0: bijou.
1: Oui, ah, je l'aime bien
0: Et elle lui
1: celui-là.
0: dit à la
1: On
0: femme,
1: l'a
0: bah, le
1: lu.
0: bijou que je t'ai prêté, c'était un faux.
1: En plus,
3: Oui,
1: on a
3: c'est
1: regardé le
3: horrible.
1: film, en vrai, c'était grave dedans.
3: Oui, moi aussi, je l'ai vu.
4: Mais vous faites des trucs trop bien.
1: Bah oui, j'ai regardé le film Auchan. Auchan, c'est vraiment une mauvaise histoire.
3: Ouais, voilà. On a vu le film
1: On
3: aussi,
1: a
3: là,
1: bassiné sur
3: aujourd'hui.
1: Auchan pendant 2 mois, c'était horrible.
3: Mais nous, ça fait genre depuis. J'abuse en vrai, mais. C'est depuis le début du mois de janvier, j'ai l'impression que ça fait 5 mois qu'on travaille sur Le Bonheur des Dames. On a vu le film, on a lu le livre, on a dû faire un texte dessus. On doit faire une affiche bientôt, on doit faire un dessin de Paris selon le livre. On est en art plastique en français.
2: Ah, quand ils font des liaisons comme ça en art plastique, tu
3: Moi
2: dis,
3: j'avais.
1: Mais
2: même
1: oui.
2: là, même en art plastique, c'est pas
0: Parce
2: possible.
0: que la littérature est un art.
1: Ouais, mais
2: Ouais,
1: là
2: enfin, il y a
1: quand
2: un
1: tu dois
2: moment donné.
1: dessiner. On est d'accord que Au
2: Faut pas
1: Bonheur des
2: abuser.
1: Dames, c'est un magasin. C'est pas Paris. Comment on est censé dessiner Paris selon un magasin? Tu dessines la
3: Bah, tu
1: Tour
3: dessines des
1: Eiffel?
3: magasins.
1: C'est. Mais. Ouais. Je pense que c'est ce que je vais faire, j'y avais pensé. Mais. En plus,
0: Prochain.
1: c'est noté, on avait 3 jours pour le faire.
2: Parce
1: Ah,
2: qu'elle est
1: mais.
2: toujours là, la prof d'art plastique en plus.
1: Ah.
3: Ouais.
1: Pourquoi tu fais pas
3: Oui.
1: d'art
3: Attends,
2: Toujours pas
3: plastique?
1: C'est en français que tu dois faire un dessin?
3: Oui.
1: En cours de
3: En
1: français?
3: français. On
1: Mais
3: a fait genre
1: c'est
3: 10
1: bien.
3: affiches depuis le début
1: Nous,
3: de
1: c'est
3: l'année.
1: ce qu'on doit faire. On doit faire un dessin du truc.
3: Mais
4: Ouais,
3: c'est
4: non,
3: mieux
4: mais
3: que
4: j'ai
3: lire en
4: jamais fait
3: ligne.
4: ça.
1: Ça n'a
3: Bah oui.
1: aucun rapport.
3: Mais moi, je sais que j'avais fait une carte pour

0: fait des merdes sur le Petit Prince pour ma mère.
1: En français?
0: Oui. J'ai mis des disquettes et tout du Petit Prince.
2: Ah ouais?
3: Ah ouais.
0: Et elle l'a toujours sur sa table de nuit. Je sais pas comment elle fait, parce qu'alors il est super moche.
3: Betty, imagine qu'il te dise de faire la... Comment ça s'appelle le livre en chanson, en musique.
2: Non, ouais, je pense qu'elle est plus à faire le dessin. Et je suis presque sûre qu'à un moment donné, on va devoir faire ça.
1: Moi, je suis
2: la
1: sûre,
2: connaissant,
1: en fait,
2: ouais.
1: Elle voulait être prof d'art plastique. Et finalement, en fait, elle a loupé son orientation. Du coup, elle s'est dit, bah, écoute, on va se baser sur prof de français. On va leur demander de faire des dessins. Ça sera
3: elle n'a pas fait son parcours sup.
2: Et le pire, c'est les trucs, tu passes 4 heures dessus, t'as 3 jours pour le faire, et c'est une note sur 5 ou sur 10.
0: Bah,
2: avec coefficient 0,1.
0: Mais c'est mieux ça que, genre, je sais que nous, on fait des cartes mentales, c'est chiant.
2: Oui, j'en ai fait aussi.
1: Après, c'est bien les cartes mentales, parce qu'il y en a qui s'y retrouvent plus avec des cartes mentales.
3: Moi, j'aime bien faire des cartes mentales, sauf quand je suis dans un groupe... de personnes chiantes, ouais. Où on doit travailler tous sur une carte mentale, mais on galère parce que l'une des personnes a oublié ses phrases.
4: Mais d'accord, la carte mentale, c'est le truc où t'as le thème principal au milieu et après t'as
2: pas le thème. T'en fais pas souvent, toi.
4: J'ai fait qu'une seule fois, c'est parce que le prof avait dit qu'il faut en faire en groupe. Moi, je révise. La dernière fois, j'ai révisé. Enfin, là, il faut que je révise un peu plus avec la technologie. Avec mon boulot, c'est quand même plus pratique. Mais la fois que j'ai révisé, sinon, c'était un peu lointain.
1: C'est-à-dire ? On veut plus de détails.
0: T'as plus des vannes ?
4: Oh, si, malheureusement. Mais sur mon boulot. Mais c'est des trucs. Oui. Mais là, c'est vraiment des thèmes. Enfin, c'est du vocabulaire. Enfin, je suis obligé de l'apprendre. Ouais. Des vocabulaires de boulot, enfin je vais vous en dire, vous allez rien comprendre.
2: Mais... Vas-y,
0: on adore.
4: Il y a.
0: J'ai pas rentré.
4: Chanfrein.
1: C'est un chant.
2: J'ai pas rentré là.
4: Quoi ?
0: Un nouveau mot. Tu te rappelles plus ? Mais on était avec.
2: Ah oui, le. Toitisme.
0: Toitiste. J'ai pas rentré.
4: Ah dommage.
2: Ah non, fallait envoyer un message.
0: Parce qu'en gros, on parlait de je sais plus quoi et j'ai inventé un mot. Et du coup, je vais postuler pour rentrer.
4: Parce qu'on parlait du couvreur. Oui, on parlait des couvreurs et tout, et Thaïs t'a dit non, pas couvreur, c'est pas logique.
0: C'est un
4: vu qu'il travaille sur le toit.
5: En vrai, je trouve ça logique.
2: Oui, mais moi aussi, il n'y a que lui qui trouve pas
0: donc,
2: ça logique.
0: Je vais envoyer une candidature au dictionnaire parce qu'on sait pas
4: nationale, ouais. À l'Académie nationale.
5: Moi, je trouve que c'est une très bonne idée.
1: Ouais. En plus, après, comme ça, tu seras connu. En mode, ce nouveau mot nous vient de Thaïs.
4: C'est tellement pas logique.
1: Si.
5: Quelqu'un qui travaille sur les toits, c'est un toitiste.
4: Non, parce que le toit, ça regroupe au moins 3 métiers. Le charpentier, le couvreur. Et il y en avait un
0: et
4: autre.
0: Et le toitiste.
4: Il y en avait un autre. Ça peut être un plaquiste même quand il fait les rampants de.
0: C'est vrai. Le plaquiste, on n'en avait pas.
2: Oui.
3: Mais le toitiste, ouais.
4: C'est pas logique.
1: Bah, je trouve que c'est mieux.
2: Ouais, vas-y, on veut c'est plus compréhensible.
1: Révolution. On va faire une pétition pour faire entrer le mot toitiste dans le dictionnaire.
2: Pétition.
0: Et vas-y, dis-nous des mots et on essaye de trouver le sens.
4: Un chanfrein.
1: C'est un chant qui freine.
2: C'est quelque chose pour freiner.
4: Non, ça n'a rien à voir.
0: Un chanfrein, c'est...
4: Mon boulot, c'est... Enfin, pour ceux qui peut-être le savent pas,
2: oui, bah,
4: je travaille le bois.
1: Ah,
3: c'est une machine pour couper le bois.
0: Tu fais quoi avec le bois ?
4: Plein de choses. Là, par exemple, cette semaine... donc il y a 2 semaines, vu que la semaine dernière j'étais au CFA, il y a 2 semaines j'ai fait du débit pour une verrière, et cette semaine j'ai poncé les pare-closes pareil.
0: Et est-ce que t'as envie de travailler dans le bois plus tard?
4: Ouais.
6: Juste un chanfrein, je suppose, c'est comme un rabot mais mécanisé.
0: C'est quoi un rabot?
4: Non, c'est pas un outil, c'est une.
1: C'est un cerf.
4: Mais t'es pas loin parce qu'on utilise un rabot pour faire un chanfrein.
0: Mais c'est quoi un rabot?
6: Un rabot, c'est un outil où t'as une lame de ferraille qui va venir, amaigrir ton bois un peu.
4: Ouais.
6: Genre pour. Si t'as.
2: Comme une ponceuse.
6: Pas tellement comme une ponceuse.
4: Richeuse.
1: Ah, c'est pas très
0: du coup, c'est quoi,
1: Thaïs?
0: J'ai pas compris.
1: Mais regarde les images.
2: Mais j'ai pas compris.
4: En fait, un rabot.
1: Tu prends un machin et puis tu fais comme ça. Tu
4: ouais, coup, regardez le chanfrein.
2: C'est un racleur.
7: Un chanfrein, c'est
1: quoi? Wow, le bois.
7: Et c'est quoi du coup un chanfrein?
4: Un chanfrein, c'est. Par exemple, vous voyez un carré, c'est, enfin un morceau de bois, on va le voir, c'est, il est rectangulaire. Ouais. En bout de bois. Et en fait, sur l'un des angles.
1: Ça sert à arrondir un angle.
4: C'est presque arrondi, et en fait, ça fait une coupe droite. En fait, tu coupes ton angle. Ouais. Et ça te fait quelque chose de plus beau et ça casse un angle.
1: Ah oui, ok.
4: Sur au moins un centimètre facilement.
2: Et pourquoi rabot ?
4: Parce que le rabot, tu peux l'utiliser. Le rabot, du coup, c'est comme ce qu'a dit Louen, très bien expliqué. Louen, pardon. C'est. Du coup, c'est un outil avec une lame sur. Vissée, enfin. Serré plutôt sur et de l'autre côté t'as un plat bien droit en métal et ta lame du coup elle passe et ça te permet
2: je crois qu'elles sont perdues. Alors moi j'ai pas travaillé dans parfait. Le même métier
4: j'explique
2: que lui
4: parfait,
2: hein.
4: J'explique parfaitement en plus c'est ça qui est fou.
2: D'accord.
4: Mais c'est normal.
6: Au pire montre une image
4: peut-être. Ouais montre une image ouais. Hein. Ce sera tellement plus simple.
1: Un autre mot aussi.
4: Une feuillure.
1: C'est un machin avec une lame, on le pousse sur le bois et du coup
2: ça
1: enlève du bois.
2: Ça fait une feuille toute fine.
4: Ah ouais, c'est en vrai.
2: Ça fait un petit
4: non,
2: truc.
4: Non, chanfrein sur le sur l'angle qu'on voit qu'il est coupé.
1: Ah oui, OK.
4: Non, l'autre il était mieux. En blanc, il était beaucoup mieux.
7: Ouais,
4: voilà. Et en fait un congé, c'est encore autre chose.
6: Ouais, c'est arrondi mais c'est
4: non.
2: Tu veux travailler aussi dans la menuiserie ?
6: Non, c'est juste que j'ai fait ça sur
1: ça.
4: Un rabot, c'est ça. Voilà. Et en fait, la lame, tu peux la bouger en profondeur et ça te permet d'enlever de la matière sur ton. Okay,
2: Je crois que mon père, il en a une.
4: Non, là, c'est le rabot électrique et en fait, ça ressemble plus à une dégauchisseuse. Et en fait, c'est au lieu que la lame. soit...
7: On dirait une poncheuse.
2: C'est pas une une tronçonneuse.
4: Non, voilà, la tronçonneuse, c'est encore autre chose.
1: Non, une poncheuse.
2: Non, en fait, tu sais, une lame là qui fait hyper lentement. Là.
7: Bah, c'est ça.
1: Une scie.
2: Non, ouais.
4: Voilà, bah là, tu vois, t'as une dégauchisseuse sur table. Parce qu'on voit la grande table là.
7: Ça, je connais aussi.
4: Et en fait, c'est le rabot, mais en mode.
2: Électrique.
4: Non, pas seulement électrique, c'est en mode.
7: Grand format.
4: Énorme, voilà.
7: Ok. Je comprends rien. Et du coup, t'as dit quoi le truc avec la feuille là
4: La feuillure.
6: Ah, la feuillure, c'est ce qui sort du rabot.
4: Non. C'est presque ce mot-là, mais c'est pas ça.
1: Des espèces de trucs de taille crayon et du bois.
4: Non.
3: C'est de la feuille.
4: Non.
7: C'est des chutes de bois.
4: Non.
2: C'est des copeaux.
4: Non.
6: Des
7: copeaux, est-ce qu'on est proche au moins
4: c'est du même style qu'un chanfrein, je veux dire, c'est que c'est sur le bois, c'est une forme sur le bois.
2: Une feuillure, bah c'est pour faire des lamelles, genre fines.
4: Non, c'est pas pour faire, c'est...
1: Découper.
4: Oui, tu le découpes, mais comment dire.
2: C'est pour lamer.
4: Ce que je veux dire, c'est comme le chanfrein, c'est t'as ton bois rectangulaire, tu le travailles et ça te fait une feuillure.
2: Mais ça te fait un truc.
7: Bah, du coup, la feuillure, ça te fait une forme.
4: Ça fait une forme, comme le chanfrein, ça donne une forme.
7: Bah, ça fait une forme lisse.
4: Non.
2: Ça fait une forme
1: arrondie.
4: Ça joue aussi sur un angle.
7: C'est. Angle carré, rond.
2: Une forme. Carré.
4: Non, c'est une forme. Plus, ça peut être carré, rectangulaire.
1: Rond.
2: Je sais pas. Une forme de feuille.
4: Ouais, c'est ça.
7: C'est comment un escalier.
2: Mais bah oui, regarde, il y a une image avec
7: mais
2: un escalier.
7: Mais pourquoi feuillure? Ouais, pourquoi feuillure?
4: Alors là, vous demanderez au Moyen-Âge, les gens au Moyen-Âge. Et en fait, ça permet, par exemple, t'as un vitrage et en fait, tu vas le coller du coup contre le bas. Et ensuite, au-dessus, tu vas coller, poser une pare-close. Ce qu'on appelle une pare-close, c'est pour compresser ton vitrage contre ton dormant. Le dormant, c'est le tour d'une fenêtre. Et du coup, ça te permet de...
1: Tu viens de parler, il y a six mots qu'on n'a pas compris.
2: Oui, au moins.
7: Oui, en gros, ça fait des
3: on dirait qu'on...
1: on prend un cours de menuiserie. C'est une nouvelle langue à apprendre.
4: Mais c'est vraiment... c'est vraiment ça, c'est une nouvelle langue. T'as en menuiserie, t'as vraiment énormément de vocabulaire. Toutes les formes de bois que tu peux... Et là, mon formateur en atelier m'a dit qu'il fallait vraiment que je m'y mette à apprendre... Les essences de bois.
1: Les essences.
4: Les essences de bois, le chêne, l'acajou,
7: tout ce qu'il y a de bois, genre toutes les catégories.
4: Oui.
2: Bah c'est simple ça.
4: Lui il les connaît quasiment. C'est simple.
7: Mais il y en a beaucoup trop.
2: Le cerisier, le chêne.
4: Et comment tu les différencies?
6: Oui voilà.
2: Alors le cerisier c'est rouge marron.
7: Puis bah, sur un
4: il y en a plein des rouges marrons.
2: Comment oui, mais en fait, rouge marron avec des traits et des ronds.
6: Le plus simple, je pense, c'est le sapin parce que ça sent quoi. Genre, ouais. T'as le bois de sapin, ça va se sentir. Ouais. Fort,
1: dans Minecraft, je moi je reconnais bien le chien. Oui, dans le bois, sapin, enfin, le Minecraft, c'est pas trop dur.
2: Ah, hein. Mais le boulot, c'est simple, c'est blanc.
4: Ouais, voilà. Le chêne, c'est très blanc aussi. Le sapin, pardon. Il y a deux styles de sapin. Il y a du sapin. Alors, il m'a parlé le sapin de montagne.
2: Et le sapin de Noël.
4: Sapin de charpentier qui a beaucoup plus de nœuds. Les nœuds, c'est.
2: Est-ce que c'est vrai que quand tu coupes une souche, et ben les nombres de trucs là qu'il y a autour, c'est leur âge.
4: Oui.
3: Je peux dire quelque chose.
4: Oui.
3: On dirait trop mon père quand il parle de son métier d'électricien. J'ai l'impression que j'entends mon père ici me parler de métier de charpentier alors qu'il n'est même pas charpentier. Un petit coup quoi, mon père, parce que je l'ai mentionné.
4: C'est que j'aime mon métier, donc du coup j'en parle avec passion.
1: Il travaille du bois, oui.
3: Oui.
2: Heureusement que t'aimes ton métier, j'ai envie de dire.
4: Si tu veux, j'ai même la casquette de l'entreprise. Bon.
3: Et t'as déjà fait des maisonnettes pour les oiseaux?
4: Non.
2: Tu devrais t'y mettre. Hein.
3: Oui, oui.
7: Tu construis des trucs ou pour l'instant tu joues que avec le bois?
4: Je joue pas, je travaille.
2: Non mais.
7: T'as déjà fait des cabanes à oiseaux? Tu sais pas des.
2: Est-ce que tu utilises que le bois ou tu fais des trucs en mode tu construis des choses?
6: Bah, il va forcément construire des choses avec le bois.
2: Mais non, il peut que poncer le bois. Enfin, il peut.
6: Non, mais genre, il va travailler le bois. Il va.
2: Et mais après, est-ce que tu fabriques des choses ou tu travailles juste?
4: Par exemple, j'ai deux photos. Je vous les montrerai après parce que c'est pas du tout radiophonique. Mais en fait, vous imaginez un tronc d'arbre. Vous voyez,
3: je vois.
4: Et on imagine qu'il est couché, donc il a plus de branches. Oui, et on l'a coupé à l'horizontale. Donc ça fait des longues longueurs. Et en fait. J'ai eu un travail à faire, c'est je prends ces morceaux de bois, je les tronçonne. Donc les tronçonner, c'est prendre une scie ou une tronçonneuse, les déligner à genre tu mets plus de quelques centimètres de plus de ta longueur dont tu as besoin. Et après on les travaille et tout, et ça donne après le morceau de bois qu'on veut. J'ai travaillé ça, je vous montrerai des photos après si vous voulez.
7: D'accord. Et du coup tu construis des choses, genre t'as construit.
4: Oui, par exemple le vitrage, pas les vitrages, mais la verrière que mon formateur a montée la semaine dernière, sûrement, à l'atelier. Et bah, tout le débit qui avait été fait, le débit, c'est tous tes morceaux de bois que tu as coupés. Mm-hmm. C'est moi qui l'ai fait. Lui, après, il l'a monté. Il a tout assemblé.
7: Ok.
4: Et sinon, j'avais fait des mains courantes. Les mains courantes, c'est dans vos escaliers. Vous vous accrochez quelque part. La rambarde, c'est l'ensemble avec les balustres et tout. Main courante, c'est vraiment juste un morceau de bois un peu arrondi accroché au mur et tu t'appuies dessus.
2: Est-ce que tu t'es déjà pris un éclat de doigt dans les doigts?
4: Oh ouais, je m'en prends tous les jours.
1: Est-ce que t'as déjà perdu un doigt?
4: Non. Mais j'ai failli plusieurs fois. C'est les résumés.
2: Il y en a dans ton travail qui ont perdu des doigts?
4: Non, mais des retraités, des clients, des fois chez qui je suis allé, ils nous ont dit ouais, c'est l'armée. Il dit non, c'est juste, je me suis pris la main dans la scie et j'ai plus de doigts. Il a deux doigts, des fois il avait deux doigts en moins.
2: Mais moi, j'ai quelqu'un dans ma famille. Il lui manque.
4: Mais c'est souvent les personnes âgées parce qu'aujourd'hui c'est.
2: Et il lui manque trois doigts.
4: C'est souvent
2: trop bizarre. Ouais, genre il lui manque un peu un œil.
3: Comment ça?
2: Il est là, mais il voit plus.
7: Mais il est né comme ça?
2: Non, il est. Il a travaillé.
4: J'ai un collègue, je vais pas encore oser lui demander parce que c'est des questions un peu délicates, je ne connais pas encore assez. Et il a un œil qui part de l'autre côté et qui est complètement blanc.
2: C'est un strabisme, ça, non?
4: Je sais pas trop lui poser la question, c'est assez délicat. Parce que tu sais pas si c'est un accident, donc ça peut être quelque chose quand même, voilà. Ou si c'est de naissance et du coup il a pas de problème d'en parler. J'attends le moment qu'on soit plus...
6: Mieux le connaître.
3: Que t'es avec des adultes
4: Oui.
3: Donc t'es vraiment sur le marché de travail?
4: Ah oui, je travaille. Je suis sur ma fiche, j'ai une fiche de paye. Et je suis... comment?
1: Tu gagnes combien?
4: Mon dernier salaire était de 896, plus les tickets restaurants qui sont de 100 euros, ça fait un peu plus de... À peu près, il était à 103, donc je suis à 999. Peu près.
2: Mais du coup, t'es en apprentissage.
4: Ouais. Et j'ai mon CAP au mois de juin.
7: Et mai, ça va juin. Te faire quoi, le CAP?
4: Le CAP, c'est une certification. C'est comme un bac pour de médecine ou ce genre de choses. C'est une certification de ton... C'est un diplôme, en fait, qui te permet de... En fait, tu peux dire, oui, j'ai travaillé dans ce métier.
3: Ouais.
4: Et le fait d'avoir la certification, c'est-à-dire qu'on sait que tu le sais, tu le maîtrises, pas parfaitement, parce que sortir d'un CAP, ce n'est pas maîtriser le métier. Oui, ouais. Et moi, tu as beaucoup de connaissances, et après, on a juste à te former à quelques trucs.
0: Okay, ouais. Et donc là, l'année prochaine, tu travailles?
4: L'année prochaine, non, je refais, c'est un BP. Et là, c'est, en fait, c'est le niveau dessus, c'est niveau bac. Ça s'appelle un, donc c'est le bac pro. Et là, du coup, c'est vraiment... la menuiserie m'est poussée à... Enfin, pas l'extrême, mais c'est poussé beaucoup plus technique. Et...
7: Oui.
4: Donc, voilà. Donc,
7: normalement, tu vas ressortir de l'année prochaine et tu pourras après aller travailler.
4: C'est 2 ans le BP. Okay. Donc, ouais, c'est dans donc j'aurai 20 ans quand je sortirai de du CFA. Mais... Si tout se passe bien, si je redouble pas cette année. Parce que cette année a commencé très compliquée.
0: Ah.
4: Donc, voilà.
2: Mais moi, je connaissais le CAP de cuisine, mais pas le CAP de
4: C'est la même chose. En fait, c'est juste que les cours de techno sont différents et les cours de techno sont orientés sur mon métier. J'ai une matière de plus qui est l'étude de construction où je fais des plans. Et c'est juste que les cours techniques sont sur mon métier et non sur la cuisine. Mais c'est la même chose.
0: Mais il y a plein de CAP différents.
4: De tous les métiers qui existent quasiment en France, tu as un CAP pour.
2: Du coup, ça va être la fin de cette émission. Et voilà. On se retrouve la semaine prochaine pour une autre émission de Malade. Bon week-end.
3: Bon week-end.
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1: Passez une bonne journée.

0: Bonjour à toutes et à tous, j'espère que vous passez un agréable week-end sur les ondes de la tribu, que vous kiffez avec le beau temps, la chaleur qui revient, les temps pourraient retourner à la plage, bref, l'été qui arrive. Et moi je me suis dit que bon, je pense que je vais un peu plomber l'ambiance, mais bon, je suis toujours là pour ça, je pense. Bref, on va commencer cette émission ensemble avec des titres. Je me suis dit, on va revenir aux origines. Moi j'aime bien les vieilles musiques à la base, quand j'ai commencé cette playlist. Et du coup, bah, on va faire des vieux sons, du coup. Et tout de suite, ça va être Jacques Brel. Donc voilà, ça vous annonce déjà la couleur. Jacques Brel, de son, avec son titre « Ces gens-là », sorti dans son album « Ces gens-là » en 96. Tout de suite dans la tribu radio 66.9.
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Et c'était la très grande Lara Fabian. Je suis malade. Et tout de suite, Jean-Jacques Goldman avec son titre sorti en 1985 dans son album Non homologué. C'est le titre Elle attend, tout de suite dans la tribu.

Et c'était Jean-Jacques Goldman avec son titre Elle attend. Et tout de suite, un grand classique des années 80. Et c'est Renaud avec son titre Mistral Gagnant, sorti en 85 dans son album Mistral Gagnant.

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Et c'était notre très cher Renaud avec son titre Mistral gagnant. Et tout de suite, ça va être le grand Michel Berger avec son titre sorti dans l'album Ça ne tient pas debout, excusez-moi, sorti en 1990 et c'est Paradis Blanc, tout de suite dans la tribu 106.9, en podcast sur toutes les plateformes de streaming et à retrouver sur la tribu radio.com.

Et c'était Michel Berger avec son titre Paradis Blanc. Et pour l'avant-dernier, déjà, titre de cette playlist ensemble, c'est notre très cher Francis Cabrel avec son titre Petite Marie, sorti dans son album en 77, Les Murs de Poussière.

Et c'était Petite Marie de Francis Cabrel. Et tout de suite, pour le dernier titre de cette playlist ensemble, ça va être notre très cher Marc Lavoine, avec son titre sorti dans son album du même nom, Marc Lavoine. C'est Elle a les yeux revolver, sorti en 85. Et bah, je vais vous laisser, du coup, avec Marc Lavoine. Après, une petite programmation assez intéressante cet après-midi dans la tribu. Et on se redit du coup à vendredi à 16h et la semaine prochaine à 14h30. Et je vous dis du coup ciao ciao, à la semaine prochaine et bonne écoute sur les ondes de la tribu.

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2: Bonjour à on entend. Bonjour à toutes et à tous et bienvenue dans la tribu pour une émission spéciale du jeu du coup.
3: Donc du coup, on se retrouve pour une émission autour de la musique. Donc on va faire des jeux. Donc vous aussi, les auditeurs, vous pouvez essayer de faire les jeux de votre côté. Donc je m'appelle Néo et je suis avec... on fait un tour de prénom.
2: Avec une grosse équipe.
4: Avec une grosse équipe qui arrive.
2: On commence
5: qui...
2: le
5: tour.
2: Bah vas-y, Andréa. On a spoilé.
5: Qui fait les préparations aux escales.
2: Exactement. Non, mais du coup, on fait un tour de prénom, là.
5: Ah oui. Coucou. C'est Andréa.
2: Ouais.
6: Bonjour, c'est Loris.
2: Ok, on va y arriver. Sacha.
4: Ewan.
7: Adela.
3: Donc, du coup, Néo.
2: Les gars, il faut dire votre prénom.
8: moi, c'est Jacques.
4: Et moi, c'est Georges.
9: Moi, c'est Nathan.
3: Oui.
5: Moi, Andréa.
7: Et on a Mathis qui arrive dans quelques secondes.
2: Ouais.
6: Qui prépare sa chaise.
5: Oui.
4: Il va se mettre où ?
6: Et oui.
7: Durant sa
2: question.
6: Oh là là, il a failli avoir.
7: Et Bornier Georges, mais pas grave.
6: Ouais. Oh là.
7: C'est une installation assez sérieuse.
5: La chaise de.
6: Allez, viens là, Mathis.
2: Allez.
5: Allez.
2: Allez,
6: viens là.
7: Il manque un casque.
6: Ça, Mathis ?
10: Oui.
6: Nickel. Voilà. On se prépare tranquillement, mais
2: ouais,
5: tranquillement.
2: C'est ça.
6: Alors,
2: donc qu'est-ce que vous faisiez là avant de là, qu'est-ce que vous faites, vous venez d'arriver
5: avant d'entrer en émission, on faisait les préparations pour les escales, on était en réunion, on faisait les jingles et les promos et
7: ils se mettent d'accord déjà sur le début.
5: Oui.
2: Exactement, et c'est pour ça que du coup on s'est dit on va faire une émission jeu autour de la musique parce que du coup les escales c'est un festival musical nazérien, voilà. Du coup on commence par quel jeu ? On a prévu quoi ?
3: Moi j'avais prévu qu'on commence avec le jeu de Nathan.
9: Il est pas encore prêt.
7: Ah ouais.
9: Mais on peut commencer avec le tien.
2: Allez.
3: Okay.
4: Mais il est pas encore prêt. Ah non.
3: J'ai proposé un quiz sur la culture musicale.
7: J'ai une question, Néo. Est-ce qu'il y a des réponses sur ta feuille ?
3: Oui.
7: Peut-être cache-les un peu.
2: Fais attention, ouais. Peut-être que... Oh là.
7: Un bon regard de Georges, mais bon.
2: Et au pire, tu peux aller avec Nathan. Comme ça,
5: les gars,
2: on voit pas.
5: Est-ce que vous pouvez fermer la porte derrière ?
7: Ah, wow.
2: Va avec Nathan, comme ça. Je sais pas. Non, au pire, comment on peut faire ?
7: Eh bien, soyez bonjour et non, regardez.
6: Ouais, Adela et Georges qui est proche, ne regardez pas.
7: Je me mets sur un côté.
2: Oh là.
3: Comme ça, c'est bon.
10: C'est bien.
6: Même Jacques et Ewan, mais vous êtes un peu plus loin, donc ça devrait aller.
2: Donc c'est quel jeu que tu nous fais ?
3: Je vais vous poser 5 questions avec 3 réponses que je vais vous proposer. Et vous devrez choisir entre les 3.
7: QCM.
2: Ok.
3: D'accord. QCM quoi.
7: Ça marche.
2: Est-ce qu'on a tes points ?
7: Toujours dans la compétition.
2: Toujours dans la compétition. Ok, on n'a pas de points, mais c'est comme tu veux.
3: Pas. En vrai, il n'y avait pas une ardoise là.
5: Si, il y a des ardoises là-bas.
7: Sur les réponses, c'est par levage de main, tout le monde dit en même temps.
2: Levage de main.
5: Ou peut-être
6: on crie.
5: Aux ardoises aussi les réponses.
2: Non, ne crie.
6: Comment
2: pas, Loris.
3: En vrai, on lève la main. Et puis le premier qui lève la main, il.
6: Ok.
7: Ok, donc très bien.
3: Oula, c'est compliqué pour
7: moi. Ah, il triche.
2: Il n'y a pas de tricheur ici.
3: C'est
2: moche.
6: Non, mais.
10: Adela,
2: c'est la poule qui chante qui. Je sais pas, c'est ça.
6: Non, c'est pas ça.
7: C'est la poule qui chante.
2: Non, mais c'est le genre de la personne qui dit, c'est souvent.
7: C'est moi. Le pistolet qui souffle
6: oui.
7: De la charité.
2: Voilà, c'est ça.
6: Et il nous a quand même sorti la poule.
2: Non, non, mais il y a après la poule. Je sais plus.
6: Il y a aucun mot en commun.
10: Je crois que c'est la poule qui chante qui a pondu.
2: Ou qui pond son œuf, je crois, non ? Il y a pas un truc comme ça ?
10: Si, je crois que c'est comme ça.
2: Si, c'est ça.
6: Oui, ouais, mais ouais, ça n'a pas de rapport avec la situation qui était la bonne.
5: Mais pourquoi on parle de la poule qui chante ?
2: Non, c'est pas grave, on parle de chansons,
7: ouais,
2: donc on chante.
7: Le jeu de Néo.
6: Ouais.
3: Ok, alors, première question. Le balafon appartient à la famille des instruments à cordes, avant ou aux percussions ?
2: Je sais pas c'est quoi le bal avant.
6: Vas-y Mathis.
8: Avant.
11: Je suis dans la liste.
3: Avant.
5: Avant.
3: Non. Le Loris.
6: Percussion.
3: Ah oui, ouais, effectivement. C'est un xylophone, je crois, originaire du Mali.
5: Okay. Ah oui.
3: Ouais, c'est ça.
2: Il y a quelqu'un à ta gauche aussi, parce que je crois qu'il a été plus rapide que Loris.
3: Non.
8: Chez.
2: Non, ok, pas de soucis.
8: C'est la personne qui a dit que c'était un instrument avant.
3: Ok, je vais mettre comme ça, je verrai mieux.
2: Bah, sympa. Okay. Se fait persécuter.
8: Waouh.
3: En solfège, comment appelle-t-on l'intervalle séparant deux notes de même nom? Un octave, une gamme ou une croche?
7: Attends, de même nom?
3: Oh mince, c'est-à-dire? Oh, je crois que je me suis trompée.
2: T'inquiète, c'est pas grave.
7: Tu peux répéter peut-être?
3: Bon, en fait, je crois que je me suis trompée dans la syntaxe, j'ai écrit trop mal.
2: Mais tu peux reformuler au pire, c'est pas grave.
3: Ouais, bon, je sais plus comment c'était. Bon, c'est pas grave.
6: Attention, Georges!
7: Ah, le gros.
6: Il y a un petit œil qui s'est échappé.
8: Il ne trouve pas à regarder sa feuille.
3: Mais
10: Félix,
5: c'est
10: quoi? Après, j'ai oublié la réponse que je voulais donner, mais c'est pas vrai.
7: Mais est-ce que tu peux répéter la question?
10: Une octave.
3: En solfège, comment appelle-t-on l'intervalle séparant deux notes de même nom? Un octave, une gamme ou une croche? Je sais pas. Qui a levé la main en premier? Ok, du coup.
8: Un crochet.
3: Non.
2: Énorme.
3: C'était qui ensuite? Sacha?
2: T'as dit un intervalle, mais pour moi il est pas dans les propositions.
7: Pour moi si.
10: Ouais, ah bon? Oui.
6: Vas-y Adila, je pense que c'est toi.
7: Bah c'est une octave parce que c'est la même note, mais c'est juste pas le même ton.
2: Ah oui, t'as raison.
7: Qui dérange.
3: Ah oui, ok, oui, c'était ça. C'est par en deux notes de même nom, ok.
7: Ouais.
3: Wow, ok. Mais moi je comprends pas mes questions.
10: Alors, bravo Adila,
8: il a fait un jeu, il comprend pas ses questions. C'est...
5: Bah ça se c'est connaît, les cours de musique et toujours te fait de la basse, c'est toujours à la basse.
10: Oh. C'est cool. Tu es
8: au conservatoire?
10: Il y a un concert bientôt, non?
7: J'en ai aucune idée.
2: Sûrement. Fais des concerts, putain. On va te voir en showcase, en fait.
5: Peut-être l'année prochaine avec les Irréductibles.
7: Peut-être, peut-être.
10: Oh.
7: Alors,
2: qui sait?
7: Jeune Néo.
3: Donc du coup... De qui est l'album Ceinture Noire le plus vendu en France en 2018? Maître Gims, Mylène Farmer ou Renaud? Je crois que c'est Loris qui a levé la main en premier.
6: Maître Gims.
3: Oui.
7: Mylène Farmer et Renaud en
6: 2018. Ouais, je voyais pas.
2: Bon, voilà.
3: Qui a composé la sonate au clair de lune? Mozart, Beethoven ou son artiste est inconnu? Adela?
5: Beethoven.
3: Oui, c'est ça.
2: C'était Andrea.
5: Et c'était Andréa.
3: Ah,
7: c'est pas grave. T'es pas le premier à faire la.
6: Oui.
3: J'avais dit quoi?
6: Adela.
3: Ah, Adela.
2: Qui est à ta droite.
3: Ça se ressort un peu.
7: Oui.
10: Oui.
8: Mais c'est pas la même chose.
3: Oui. D'ailleurs, je la joue au piano, la sonate au clair de lune.
7: Trop bien.
5: J'ai essayé de la faire au collège.
2: On arrive avec le piano, allez, paf.
8: Déjà qu'il n'y a plus beaucoup de place.
3: Et dernière question. Combien y a-t-il de familles d'instruments dans un orchestre symphonique? 4, 8 ou une quinzaine? Là, je crois que c'était Georges qui avait levé la main en premier.
10: 4.
3: Ouais. Mmh. T'as regardé les réponses ou pas?
10: Non, c'est...
8: Non,
10: c'est simple.
3: Bah, ça va, de toute façon, t'as pas grand dans le micro.
2: Le tricheur, ouais. Le tricheur.
8: Je ne triche pas.
6: Ah là là.
8: Tous mes skis viennent de mes expériences pendant plusieurs années au conservatoire Brésilien.
6: J'ai toutes les infos.
7: Merde.
2: Ça y est, toutes les infos.
7: Et ma prochaine
3: fois. Bah, ouais,
7: c'était la fin.
3: Ouais. Ouais, c'était la fin. Donc,
7: super.
8: Et donc c'était la fin du jeu de Boris.
2: Allez, on applaudit. Allez, ouais, ouais, ouais.
9: Donc c'est bon, là.
2: Y avait tout est prêt?
9: Ouais. Il okay. Y avait des petits problèmes techniques. Donc ça va être un n'oubliez pas les paroles. Oh. Je vais mettre des musiques.
2: Oh.
9: Et faudra, à un moment, je vais faire pause et faudra que vous deviniez. Ce qu'il va dire après.
2: J'ai une question, pareil, il est où Nagui, évidemment. Genre où est Nagui, là? Il faut, enfin, n'oubliez pas les paroles, il faut Nagui.
10: Effectivement, Sacha.
6: Mais comment on fait?
7: Ouais, juste pareil, Nathan, c'est comment, ça, c'est comment qu'on marche? C'est quelqu'un qui lève la main pour dire la suite?
9: Ouais.
7: Ok.
3: Oh, je suis qui est trop cool.
2: Qu'est-ce qu'il fait?
3: Alors.
6: Eh, Georges.
10: Pas bien, ça.
3: C'est parti.
6: Du coup, on lève la main?
7: Oui.
9: Ouais. Okay. Je me pose un moment aléatoire.

0: Ok, j'ai. Ah,
1: alors, bah, c'est Sacha.
0: Oh, attends, je sais plus si c'est couleur ou douleur.
2: Couleur.
0: C'est sous les couleurs de la vie sans elle, je crois.
2: Ouais, je pense.
1: Ouais, c'est ça.
3: En même temps, c'est Théodora, c'est son artiste, quoi.
4: Ouais.
0: Même ah, si pas, pas, tant, pas tant, pas tant, pas
1: ah
0: tant.
1: Ah ouais, putain.
0: Non, non, bah non, pas tant, non.
3: En plus, il y a le téléphone beaucoup. Où il y a le fond d'écran Théodora juste en même temps.
0: Ah bah voilà.
5: Ah bah voilà.
0: Ah non, je parle pas.
5: Voilà, voilà.
6: Non, Sacha, c'est...
1: Ok.
6: T'as été séquestré et obligé pour mettre ce fond d'écran.
3: Ouais.
2: Ah, j'essaye de tout contacter.
1: Ok.
0: Non, mais il y avait un petit... Oui. C'est pour ça que je le range.
1: Prochaine musique.
2: Ok.

0: Je lui pose un moment très dur. Hein.
1: Ouais, pour le coup, là, oui, il est dur parce que je la connais.
2: Au pire, venez, on fait ensemble parce que j'ai peut-être un bout de la phrase. Moi je crois que c'est laisse-moi m'égarer.
1: Ouais.
3: Moi,
1: ouais, je crois que t'as raison, Sacha.
3: En fait, j'ai oublié.
1: On ne t'entendait pas. Sacha a encore raison.
0: Ouais, non. Alors, t'as raison pour le début. C'est laisse-moi m'égarer.
2: J'ai pas la suite, par
1: contre. Dans les nuages.
4: Laisse-moi m'égarer.
3: Je veux être
1: dans les nuages,
3: loin
1: non
3: de toi.
1: Non,
3: ouais,
2: l'horizon, je crois. L'horizon.
1: Ouais, l'horizon.
2: Loin de l'horizon. Non, c'est après loin de l'horizon.
0: Non, c'est laisse-moi m'égarer là où plus rien n'est égal.
1: C'est dur.
3: Ouais, bah
1: c'était pas moi sous celle-là.
2: Ouais, si, si, ok.
0: C'était... J'avais dit, hein, c'est à des moments aléatoires.
2: En vrai, je trouve ça stylé comme jeu.
4: Des moments aléatoires, c'était des
5: je trouve trop fort, c'est qu'il trouve.
1: Je connais pas la musique, mais bon.
3: Tu connais pas ?
0: Je connais rien.
1: Si, si, je connais.
0: Ok, prochaine musique.
1: Oh, oh oui. Il est dans le noir,
0: derrière le brouillard. Zéro
2: de ses gars, son piano. Non, c'est Douane.
4: Et Grand Corps Malade.
1: Oui. Ouais. Ah, bonne musique. L'envie de croire qu'on peut tout réinventer. Alors je joins ma voix. Je l'ai.
0: Alors, bah, je crois que c'est. Je sais plus ton prénom. Oh. Ouais, toi.
1: Encore une fois.
5: Mathis.
0: Mathis.
1: Encore une fois.
0: Attends. Oui, c'est ça. Encore une fois, mais après, c'est il faut toute la fin de la phrase.
1: Toute la phrase.
2: Je l'ai.
0: Andrea.
4: Adela.
6: pour tenir dans l'orage. C'est pas ça.
0: Non.
1: Dans le bruit.
0: C'est.
3: Allez, je crois que Jacques lève la main depuis un moment.
0: Ouais, Jacques.
2: Pour trouver le courage, non?
0: Alors, je joins ma voix.
6: Tenir dans l'orage.
3: Encore.
1: Non, pas l'orage.
0: Pour trouver le courage, mais il y a un petit pot entre les deux. Je joins ma voix.
2: C'est la clim, vous inquiétez pas.
0: Encore une fois, là, il y a un petit bout qui manque. Et après, du coup, pour trouver le courage.
1: Oh, je crois que je l'ai.
0: Vas-y.
1: L'entre deux, c'est pas dans le brouillard?
0: Non.
5: Lever le brouillard?
0: Non.
1: Mince.
5: Personne, j'sais
2: pas.
0: Je joins ma voix, encore une fois, pour trouver le courage.
4: Mais c'était pas ça?
2: C'est ça, du coup.
3: Oui.
0: Vous aviez juste dit pour trouver le courage. Il n'y avait pas le encore une fois.
2: Il l'a dit tout à l'heure.
1: J'ai dit la première phrase, ça donnait à terminer la phrase. C'est ça.
4: Non, mais moi j'avais dit l'orage, c'est pas ça.
2: Ah, oui, il avait dit tout au début.
1: Courage. Ah non, c'est Jacques, pardon.
5: Bon.
0: Bon, bref.
1: On se complétait en fait avec Jacques.
0: Ok. Prochaine.
2: Vous êtes complémentaire.
5: Oh non. Me dit que je suis pas belle comme ça, que je sais rien. 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Mon vieux garçon dit qu'il m'aime. Mais il voudrait tout changer chez moi. Jusqu'à ma façon d'être. De sortir et de rire aux éclats.
2: Ok, j'ai
0: Adela.
6: Mauvais garçon me rabâche.
2: Moi j'ai la suite si tu veux.
0: Alors mauvais garçon me rabâche, c'est ce qui est. Oui, c'est... oui, non, c'est... non si c'est ça, parfait. Voilà. Allez, la prochaine, celle-là. Alors, je ne sais pas pourquoi il n'y a pas de son.
4: Ah.
2: T'as monté le cartoucheur? Il est bien monté.
0: Ouais.
4: Ça va nous éclater un moment d'un coup.
2: Ouais.
4: Le début commence pas.
0: Attends.
7: Peut-être t'as un problème de montage. Non.
3: Ah, j'entends un petit bruit.
2: Non, c'est vraiment tes mains, Loris.
0: Ça va être compliqué sans
4: ça. Est-ce que tu vois sur la piste son qu'il y a des montées?
0: Attends. Là.
4: Ah
0: ok.
2: Ok.
0: Alors,
4: celle-là, elle
2: n'est
4: pas pour
2: Loris. Okay. Je m'en fous, j'étais pas sur Loris.
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0: C'est là.
1: Ok, oh alors, je sais pas qui a levé en premier.
2: Oh non, je sais plus ce moment-là.
3: Attends, c'est Loris.
4: Allez, c'est mon moment de gloire.
3: C'est mon moment, c'est mon moment.
1: Attends, il lève pas la main.
5: Paf. Oui, il lève pas la main. C'est que j'ai le début de la phase. Qui fait les. Attends, tu peux me redire juste la phrase d'avant, s'il te plaît.
1: Oui, attends.
5: S'écrier ses larmes, qu'il les faisait tant. Et après, il fait toujours beau au-dessus de l'heure.
1: Oui, c'est ça. Okay. Ouais, voilà.
5: Ok.
4: Bravo, t'as rendu qu'il rappeur avec ses
5: brillants.
4: Ouais.
2: Moi, je la connaissais
5: à
2: un moment, mais je l'ai oublié.
1: Ah oui. Ok, alors.
3: Sao qui prépare un nouvel album, j'ai vu.
4: À un moment, il va nous sortir La Reine des Neiges.
2: Mais elle est nazarienne, Zao de Sagazan.
6: Et oui, elle a été
5: ouais.
6: À
5: Aristide. Et
4: ouais. Les profs nous rabâchent.
7: Je l'ai vu
4: tous les jours. Oh.
6: Le prof de musique, il est trop fan.
7: Je l'ai vu au spectacle du conservatoire, elle est venue une fois.
2: En même temps, il y a eu un
7: élève. Pendant le spectacle. Pendant le spectacle.
1: Attends, il y a un petit problème.
2: Ah, il y a encore un problème technique. T'arrives pas à lancer.
1: Je sais pas pourquoi. Attends,
5: Zeker. Ok, entre temps, quelqu'un veut nous faire un son.
2: Zeker, ok. Enfin, non, plutôt à Capella.
7: Eh, mais lequel ?
5: Loris, il sait bien faire les sons à Capella. Allez, Loris. Ouais.
7: Allez, Loris.
5: Et juste, il me balance alors que c'est faux. Alors, Loris, pour la peine, Sacha, c'est toi de le faire.
7: Symphonie des éclairs en a Capella.
5: Tenez des éclairs ?
7: Symphonie des éclairs.
2: Oui, la symphonie.
5: Pourquoi t'as parlé en Capella 5 ? T'as parlé lentement. Je te jure, t'as parlé très lentement.
1: Je sais pas, parce que je suis posé.
2: Chill.
7: Tranquille.
1: Hop.
5: Chill, grave.
7: Qu'est-ce qui se passe ?
1: Bug.
5: On peut créer une musique si vous voulez.
1: Ouais, non, c'est la même chose.
5: J'ai une question. Est-ce que c'est moi qui a l'impression que Shakira a fait toutes les musiques de la Coupe du Monde depuis 2010?
7: Oui, non, c'est très bien.
5: D'accord, elle monopolise la Coupe du Monde.
7: C'est qu'une impression. Sacha, c'est qu'une impression.
5: Ah, mais je te jure, 2010, non. Quand je suis née, il y avait déjà la Coupe du Monde, Waka Waka, s'il te plaît. Et là, oh, bah, encore là.
4: Et cette année, franchement.
7: La France?
5: Ouais, c'est pas fou.
7: À la Coupe du Monde.
5: Après. En même temps, non, mais... c'est Shakira.
7: Ouais, mais bon, ça pourrait être
4: Waka Waka.
5: C'est pas mal.
4: Elle avait volé le couplet à un groupe camerounais. Oui, j'ai eu l'idée comme ça quand j'étais sur la plage. Oui.
5: Je Shakira. Connais pas le dossier Shakira Waka Waka.
1: Bon, je sais pas pourquoi il y a eu un bug.
7: Et ben une autre.
1: Non, c'est pas le bon dossier, mais il en reste une quand même. Donc attends.
7: C'est nickel ça.
2: T'as imprimé toutes les paroles pour chacune.
1: Ouais.
5: Investis,
1: Nathan.
7: Wow. Investissement.
1: Attends, je cherche.
2: Ah oui.
7: Toutes les musiques.
5: Je pense qu'il a vidé l'imprimante à ce niveau-là.
4: Ah, c'est pour ça que les fichiers
2: faits. Tout le budget en encre d'escalado. Vraiment.
5: Les paroles.
7: En une émission.
1: Ok, c'est bon.
2: Oh pareil, c'est un début. Ah!
4: Oh! Ouais!
5: Je l'ai pas.
4: Allez, viens, je t'emmène au vent. Je t'emmène au-dessus des gens. Et je voudrais

0: rappelle.
1: Et ouais. Alors, ouais, et ouais.
2: Notre amour est éternel, pas
3: artificiel. Ouais.
4: Ah, était pas artificiel.
1: Ouais, c'est ça.
3: Pas artificiel. J'adore ce plaisir. J'adore.

0: Bon après-midi sur la tribu.
1: Et oui, bon après-midi sur la tribu en compagnie du coup.
2: Ton micro n'est pas allumé, Sacha.
3: Merci, Loris, merci. Oui, bon après-midi dans la tribu, toujours dans cette émission spéciale musique. En dédicace aux escales. Du coup, je vous propose un petit blind test, ok. On a à peu près tout. J'ai essayé de mettre pas mal de trucs quand même.
4: Sympa.
3: Et normalement, ça va être. Franchement, je sens beaucoup à la rapidité, désolé, c'est des trucs très connus.
4: Lève les mains sur. Pareil.
3: Ok. Je sais pas si on lève les mains.
2: On crie peut-être.
4: Non, c'est pas très audible. C'est pas cool.
3: Ok, on lave la main, mais j'essaye d'être un maximum arbitre, ok. Ouais. On commence direct. Ok. Adela.
4: Oui, I'm Rhapsody Queen.
3: Ok.
2: Sally,
3: si on a ce rythme, wow, si on a ce rythme là, ça va être très rapide.
5: La rapidité du truc.
3: Ok, on continue.

0: vous avez?
1: Cast.
0: Quoi?
1: Non, c'est pas ça. C'est absolument pas ça.
2: De
0: ouais, Andrea.
1: C'est hein.
3: Soit Tupac, soit Jay-Z.
1: Non.
0: Eminem.
1: Mais attends.
4: Non.
1: Mais il est noir.
0: C'est pas Eminem, non.
1: Pourquoi c'est à moi qu'il est noir?
4: Je suis pas sûr.
1: Il est noir.
0: Je donne pas d'indice. Oh. Vous voulez la réponse?
4: Oui. Ouais.
0: Ok, c'était Miami de Will Smith.
2: Quoi? Will Smith?
1: Oui, il fait du rap avant de devenir une star au cinéma.
2: D'accord.
0: Pourquoi? Ok.
1: Mais du coup, il était noir.
2: Dans. Ouais. Deux flics à Miami.
0: Ok.
2: C'est la musique de ça, non?
4: Je crois.
1: Je sais pas.
2: J'en sais rien.
4: Donc j'étais bien noir.
3: Je sais pas.
4: Bravo, Georges.
1: J'arrive à reconnaître la voix.
0: Ok, on continue.

0: C'est Loris, désolé.
1: C'est la musique. C'est Where is my husband de Ray.
0: Ok, ok. On continue du coup, bah voilà. Hein. C'est assez rapide ici, je trouve quand même que là. Adela.
2: Fashion designer Théodora.
3: Designer.
0: Ok.
2: Je voulais dire designer, pardon.
0: Non, bah t'inquiète. On continue. Loris, c'est pour toi.
1: Hein?
0: Bah Loris, du coup.
1: Bah Stromae, alors on danse.
0: Ouais, pas mal, pas mal. Je pense qu'on peut alors... enchaîner, attendez. Pourquoi j'arrive pas à lancer?
1: Ah!
4: Je crois que je la connais.
1: Oui. Oui.
0: Ah oui, Loris.
1: Miley Cyrus Flowers.
0: Ok. Putain, pas mal.
4: C'était ma chanson de Kermès de CE2.
0: Je sais pas comment je dois le prendre. Ok. Adela.
2: Ah bah je l'ai plus. J'ai oublié le nom.
5: Je l'ai.
1: Mais oui.
5: Mais Andrea.
1: Mais c'est la version française.
5: I Will Survive de ouais. Laura Gaynor, ouais. Mais la version française. Ouais.
0: Oui, et donc c'est quoi la version française du coup?
1: Je voudrais survivre.
5: Je vais survivre.
1: Ouais.
0: C'est pas ça.
1: Merci.
5: Je survivrai.
0: Je survivrai. Et c'est qui chante?
1: C'est pas moi qui.
3: Elle est super connue.
1: Je sais pas moi.
0: Ok, je vous la donne. C'était Régine.
3: On a fait la version anglaise.
1: Oui.
0: Ouais. Ok. Je pense, je sais pas si vous l'avez, elle est sortie il y a 2 semaines, ok?
3: Ah non, c'est
4: deux
3: bon.
4: Semaines. 2 semaines.
2: Ah bah oui, on en parlait avant.
0: Je sais pas c'est qui le plus rapide.
3: Loris.
1: C'était Loris. C'est Shakira, mais j'ai pas le titre par contre.
3: Burna Boy aussi.
1: Ouais. Mais c'est la Coupe du Monde quoi.
2: Complètement.
3: Ah, je sais plus.
1: Mais je connais pas le titre.
0: Ok, c'est Die Die le titre.
1: Ah oui.
0: Ok, ça on l'a fait, on l'a pas fait du tout. Ok, on change un peu de style.
5: C'est
0: Andrea.
5: C'est de Maneskin de Landiest.
0: Ok, pas mal.
3: C'est pas possible.
0: Eh, c'était pour toi que je l'ai mis.
5: C'était
0: hein.
5: Dans mon Spotify Wrapped de 2022.
0: Là, vous l'avez, je pense aussi.
2: J'ai oublié son nom, mais c'est Femme Like You. C'est comment il s'appelle?
1: Camaro.
3: Non.
0: Tu l'avais? Non.
3: Guedmazu, non.
2: Camaro, non,
0: non, tu l'as eu tout à l'heure, c'est Camaro.
2: Camaro.
0: Ok, non, ça j'ai déjà mis ça. Attendez, je me perds dans mon truc. J'ai mis 2 fois la même.
2: Ah
0: mince. Ok, bon.
3: Bien joué, Sacha.
0: Ok.
2: J'ai peur de dire une bêtise. Oui. Mais c'est pas. C'est les Fugees, non? C'est.
0: Oui.
2: C'est Laurinine et c'est. Comment dire? Killing Something.
0: Killing Me Softly.
2: Killing Me Softly.
0: Bravo. Ok. On change aussi de style là. Ok, Loris, c'est Loris qui l'a eu.
1: Ouais, Théodore.
0: Ok, pas mal.
3: Mais y a vraiment 2 personnes très fortes là.
6: Ouais, ça se joue.
0: Ah bah là, oui.
3: Là, nous,
4: on participe plus à l'émission.
3: Ah bah nous, on est là en
6: spectacle.
0: Et ben, je crois qu'il m'en reste 4.
4: Déjà?
0: Ouais, bah
4: beaucoup, hein.
0: Il y en a beaucoup.
4: Hein.
7: Ok, je vais sortir un nouvel album.
0: Attends.
7: Mais avant,
0: C'était. Je pense que c'était Matisse. Hein.
2: Moi j'ai vu Loris. Loris, là j'ai vu Matisse.
0: Et bah ça sera Matisse.
1: Non,
0: et parce que Loris il a trop
1: mal
0: à
1: la censure.
3: Je sens pas la dictature.
8: Basique simple, Loris là.
3: Non.
0: Non.
3: Même pas.
0: Non.
3: C'est même pas ça.
1: Georges, vas-y.
6: Orelsan. Basique.
0: Ouais, et pas basique simple.
3: Oh, d'accord.
1: Bien joué.
3: Bien joué.
0: Oh, c'est pas mal, ça va avec la période.
1: Il lève déjà
3: la main. Vous
0: avez le droit à l'intro. Tu l'as, Andrea?
5: Oui, c'est Lady Gaga, Born This Way.
0: Et oui. En fait, vous avez vu que moi j'étais en bien cordain, on est en mois des fiertés, Lady Gaga, ouais. Born This Way, mais voilà. C'est que ça, en fait. Ok, on continue.
3: Gims, Spider.
0: Mais c'est Gims quand même.
2: Gims, ah, Ninao, non?
0: Ninao, ouais.
2: Oh, bien.
4: Ah ouais, mais je
0: Ok. Après, et on finit avec le dernier. Je crois que vous l'avez cité tout à l'heure.
4: On finit avec
1: les 5, 4, 3, 2, 1. Vas-y,
0: Georges. Non.
3: Tupac?
0: Non.
6: Eminem.
5: C'est Eminem.
6: Ouais.
5: Lose My. Without Me.
1: Ah non.
0: Without Me. Exactement.
1: Je peux dire ça.
0: Et bah écoutez, c'est fini pour moi. Je n'ai plus rien.
1: Top the mic.
2: Je n'en ai trouvé aucun.
0: T'inquiète, mais en même temps, t'as une équipe vraiment à fond à côté de toi. Voilà pour moi.
1: Merci Sacha.
0: De rien.
2: Merci beaucoup. Bah, c'est fini, hein.
0: C'est un truc, parce que bon, on va pas faire. Voilà, voilà. Et bah, je crois que c'est fini pour cette émission.
2: Oui. Ouais. Oh, bah, merci beaucoup d'avoir
1: proposé
2: ces jeux.
1: Merci.
9: Excellent. Juste la prochaine fois, faudra pas inviter Loris, Adela et Andrea.
5: Ouais.
1: Et toi aussi.
0: T'as
1: genre,
0: pas mal de réponses aussi, genre. Ouais, genre. Allez, on applaudit carrément les gagnants. Il y a pas de gagnant, je sais pas, mais voilà. Je remets l'écran.
2: Oui. Très bon.
0: Bon bah voilà, et bah à plus tard dans la tribu.
1: Salut.
0: Bisous, bisous. Ah non, on fait un tour de qui était là quand même.
2: Oui.
0: Ah, allez.
2: Allez.
0: Moi, bah oui. C'est rien. Ah, il y avait aussi Jock.
1: Oui.
0: Bravo, super. On continue le tour des prénoms, on dit ça, un petit merci, allez, allez. Allez, Georges là.
10: Ah oui.
0: Bon, c'est bon.
1: Allez, à plus tard dans la tribu.
9: Bisous. À plus tard dans la tribu.

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1: Bon, au premier rayon de soleil du mois de mars, comme si elles s'étaient donné le mot, elles surgissent par dizaines dans les rues. 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Où vont-elles? 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Elles veulent l'amour.
2: 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Regarde-moi. Bien vers l'appareil.
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0: Allô, Martine?
1: Oui, Jean-Pierre?
0: Oh, c'est long sans toi.
1: Ne dis pas de bêtises.
0: Oh, j'ai tellement envie de toi. Tiens, pour oublier l'absence, on va faire l'amour.

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0: Mais n'ayez pas peur, on va pas vous manger.
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6: Bonsoir, bonsoir à tous. Et coup dur pour le dispositif de sécurité du G7. Un gendarme de 38 ans, engagé dans la sécurisation du sommet d'Évian-les-Bains, est décédé dans un accident de la route en Haute-Savoie. Deux autres personnes ont été blessées. Une voiture se serait déportée sur une départementale près de Fessy et aurait percuté une colonne de gendarmerie. Le sommet du G7 débute lundi dans un contexte de sécurité renforcé avec la mobilisation de milliers de policiers, gendarmes et sapeurs-pompiers dans la région. Le gouvernement cherche à resserrer les rangs autour du budget 2027. La présidente de l'Assemblée nationale, Yaël Braun-Pivet, souhaite une adoption rapide du budget 2027. Dans un entretien publié aujourd'hui à La Provence, elle estime qu'un recours au 49-3 serait nécessaire pour garantir la stabilité du pays à 9 mois de l'élection présidentielle. De son côté, Sébastien Lecornu demande à ses ministres de revoir des demandes jugées irréalistes dans un courrier révélé par Les Échos. Les conférences budgétaires ont fait remonter plus de 30 milliards d'euros de besoins supplémentaires. Les règles des arrêts maladie vont changer dès le 1er septembre. La durée d'un premier arrêt sera plafonnée à 31 jours et celle d'une prolongation à 62 jours avec des exceptions selon l'état de santé du patient. Le décret vient d'être publié aujourd'hui au Journal officiel. Objectif affiché, renforcer l'encadrement des dépenses de l'assurance maladie en hausse ces dernières années. La chaleur s'installe sur une grande partie du pays. Les températures atteignent ou dépassent les 30 degrés ce week-end. Conséquence, le risque d'incendie est élevé. Demain, 6 départements seront placés en vigilance orange, feu de forêt. Et puis, du cyclisme, Isaac Del Toro a remporté la 7e et avant-dernière étape du Tour Auvergne-Rhône-Alpes. Le Mexicain est arrivé en solitaire au sommet du Grand Colombier. Luc Tocquel reste en jaune. Paul Sexas, victime d'une chute, a perdu du terrain sur les favoris, mais reste dans la course au général avec 1 minute 54 sur le leader. Bonne soirée à tous.
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8: Pinnacle est une franchise Lego sortie au début des années 2000. Au début, ce sont des Lego techniques qui représentent des personnages qu'on peut construire nous-mêmes. Après, 4 films sont sortis. Il y a aussi des bandes dessinées ou encore des jeux vidéo. Il y a tout un univers Pinnacle, un peu comme la mythologie. Il y a des dieux, des enfers, des héros, des méchants, de tout. Les personnages vivent sur une archipel. Je vais vous présenter quelques types de personnages qu'on retrouve dans la franchise. Pour commencer, il y a Matt Tanui. Matt Tanui, c'est un gros robot. Et en fait, son corps, c'est les îles de l'archipel. Où vivent les personnages à l'intérieur de son corps. Il y a même des villes. C'est un grand esprit qui a créé plusieurs êtres vivants, dont les Matoran, que je vais vous présenter juste après. Matt Tanui est en quelque sorte la divinité de l'univers Pinnacle. Je vous en parlais à l'instant. On retrouve les Matoran. Les Matoran, ce sont des civils. Ce sont un peu des personnages normaux, sans armes et sans grande capacité. Sauf quelques-uns choisis par Matt Tanui qui sont devenus des protecteurs. À la base, ils sont au nombre de 6 pour les 6 éléments. Ils sont maintenant plusieurs générations. On les appelle les Toa, les maîtres des éléments. Ils ont été dotés de pouvoirs et leur rôle est de protéger les Matoran contre leurs ennemis Makuta. Makuta, c'est le grand méchant de l'histoire. Il est jaloux de Matt Tanui et de l'importance que les Matoran lui donnent. Il a tenté plusieurs fois de renverser Matt Tanui sans succès. Alors moi, je suis rentré dans l'univers Pinnacle grâce à une vidéo stop motion que j'ai trouvée par hasard. Puis, en cherchant, je suis tombé sur une vidéo qui expliquait l'histoire très rapidement et j'ai adoré. Ça m'a même fait découvrir une autre franchise Lego, Hero Factory.
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1: Trois candidats dans un mouchoir de poche, mais on se régale. C'est du beau jeu, ça. Gérard.
2: Soprano Paul Mirabel, Squeezie McFly et Carlito.
1: Pardon ? Quelle est votre réponse ?
2: Marlène Schiappa. Lady Gaga. Omar Sy, Clara Luciani, Nicki Minaj, Florence Foresti, Taylor Swift, Mbappé, Emmanuel Macron, Donald Trump, Damso, Marion Cotillard, Katy Perry, Charles Leclerc, Léon Marchand, Angèle, Lenny Kravitz, Greta Thunberg, François Hollande, Philippe Etchebest, Billy Eilish, Wendy Renard, Nikos Aliagas, Barack Obama, Cyril Lignac, Teddy Riner, Julien Doré, Loan, Thomas Pesquet, Harry Potter, Yann Barthès, Inox, Tag, Lena, Situation, Adeline Champ, Brad Pitt.
1: Attention. En 1912, quelle émission animalière voit ses principaux dirigeants massacrés par un animateur dont le véritable prénom est Ronan. Bien joué, 3 points.
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0: Aujourd'hui, je suis en présence de Anne, pâtissière sur Saint-Nazaire depuis peu. En quoi consiste vraiment votre métier au final ?
6: Mon métier consiste à créer de nouvelles recettes, inventer, vendre aussi, parce que vu que je suis pâtissière, je vends des gâteaux, viennoiseries, un peu de tout. En ce moment, j'aime bien créer de nouvelles recettes, inventer des choses, voilà.
0: Parlons un peu horaires. Est-ce que les horaires sont durs à tenir et pourquoi ?
6: Alors, les horaires sont durs à tenir, mais on s'habitue vite. Et pourquoi ? Parce qu'on se lève très tôt le matin et souvent, on finit assez tard. Genre, ça peut faire du 5h-17h30 ?
7: Bonjour à tous, je suis Thaïs, mairesse de la ville Saint-Parfait.
8: Depuis combien de temps êtes-vous maire à Saint-Parfait ?
7: Depuis maintenant plus de 10 ans.
8: J'avais entendu que vous aviez un projet d'inaugurer un théâtre.
7: Oui, donc là on l'ouvre actuellement demain. Donc cette ville, c'était mon plus grand rêve, comme je l'ai imaginé dans de tous les recoins. Donc oui, un gros théâtre. Tout en verre et en lumière, il va être magnifique.
8: Et ce théâtre, est-ce qu'il y aura des grandes personnes qui viendront, vous pensez ?
7: Bien sûr, c'est mon but. La ville Saint-Parfait, c'est le monde parfait. C'est la ville parfaite, comme le dit dans son nom. Donc oui, il y aura de grandes célébrités, je l'espère.

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1: Bonsoir à tous. Un gendarme a perdu la vie dans un accident de la route en Haute-Savoie. Deux autres gendarmes ont été blessés. Une voiture se serait déportée alors qu'elle roulait sur une départementale percutant une colonne de gendarmerie. Elle patrouillait dans le cadre du dispositif de sécurité mis en place pour le G7. Ce sommet qui réunit des dirigeants du monde entier aura lieu à partir de lundi à Évian-les-Bains. Les chefs d'État de 7 puissances mondiales sont attendus, dont le président américain Donald Trump. L'Élysée confirme qu'il sera reçu au château de Versailles pour un dîner mercredi après le G7, dans le cadre du 250e anniversaire de l'indépendance des États-Unis d'Amérique. C'est à Versailles qu'avait été signé le traité. La confusion règne autour d'un éventuel accord entre les États-Unis et l'Iran. Les Iraniens excluent toute signature d'un accord dans les prochaines 24 heures, alors que le médiateur pakistanais avait déclaré qu'un accord de paix serait probablement finalisé dans les prochaines heures. Des frappes israéliennes, par ailleurs, ont de nouveau ciblé le sud du Liban, après des appels israéliens à évacuer une vingtaine de localités. L'armée israélienne estime avoir frappé plus de 70 sites d'infrastructures du Hezbollah dans le sud du Liban au cours des dernières 24 heures. Le Hezbollah revendique des attaques de drones contre des véhicules militaires et des soldats israéliens. Deux nouvelles plaintes déposées contre Patrick Bruel, une pour tentative de viol et d'agression sexuelle qui serait survenue en 2007 en marge du Festival du film de La Réunion, l'autre pour viol et agression sexuelle en 2012. Risque d'incendie élevé demain, 6 départements français seront placés en vigilance orange feu de forêt. Le premier tour de la Coupe du monde de foot se poursuit, Qatar-Suisse à 21h et le premier choc de cette compétition à minuit, le Brésil affrontera le Maroc. Et puis, le monde perd un peu de ses couleurs. Réaction de l'Élysée après la mort du peintre anglais David Hockney à l'âge de 88 ans. Il inspira les jeunes générations d'artistes à étendre le champ des possibles, écrit aussi l'Élysée. Très bonne soirée à tous.
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3: Samuel, c'est un garçon de 10 ans. Il a un journal et un problème. Dans sa classe, un garçon a dit à la grande Julie qu'il était amoureux d'elle. Sauf que c'est faux. Samuel, c'est une mini-série animée de 21 épisodes diffusée sur Arte. Elle est sortie le 8 mars 2024. Émilie Tronche a écrit, illustré, interprété et réalisé cette mini-série. Elle l'a créée avec une animation 2D de 12 images par seconde. Pour l'histoire, on suit Samuel, un petit garçon de 10 ans, du CM2 au collège, qui vit dans une petite ville en banlieue parisienne dans le début des années 2000. On suit la vie de Samuel à travers son journal, ses amitiés, ses joies, ses tristesses et ses peines. Samuel a tout de suite plu aux spectateurs, notamment par ses nombreuses références qui ont su toucher le cœur des millennials, comme les premiers messages de drague sur MSN, les trafics de feuilles d'idole dans les récréations, jusqu'à l'épidémie de frangémeaux causée par les Tokyo Hotel. Mais la série s'est aussi beaucoup propagée sur les réseaux, avec des extraits du garçon de 10 ans qui ont été énormément repris.
4: Julie, c'est pas que je l'aime, c'est juste qu'elle a rigolé à une de mes blagues il y a pas longtemps, donc j'ai dit à Basile que je trouvais ça sympa de sa part. Bon, en fait, je l'aime, mais personne ne doit savoir.
3: J'ai beaucoup aimé Samuel pour le côté simple des dessins, mais surtout pour les personnages qui, pour moi, ont tous un développement intéressant. Je vous la conseille si vous voulez un coup de nostalgie tout en rigolant beaucoup. Vous pouvez regarder la série sur arte.tv. Je vous laisse avec ma phrase préférée de la série. C'est une phrase que Samuel a écrite dans son journal à propos de lui, du fait de grandir.
4: En fait, j'aime pas grandir parce que depuis que je suis née, je me trouve géniale. Et maintenant, je suis pas sûre si c'est vrai.
3: À bientôt dans la tribu.

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2: C'est l'histoire d'une cerise et d'une petite crotte. Et donc la cerise dit à la petite crotte « Oh regarde, moi je suis toute rouge, je suis toute belle, je sens bon alors que toi t'es toute marron, tu sens pas bon, tu pues et tout. » Et puis là il y a un promeneur qui arrive, qui prend la cerise et qui mange la cerise. Et puis là t'as la petite crotte qui dit « À tout à l'heure !»
3: Qu'est-ce qui est jaune et qui attend ?

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1: Bonsoir à tous. Un gendarme a perdu la vie dans un accident de la route en Haute-Savoie. Deux autres gendarmes ont été blessés. Une voiture se serait déportée alors qu'elle roulait sur une départementale, percutant une colonne de gendarmerie. Elle patrouillait dans le cadre du dispositif de sécurité mis en place pour le G7. Ce sommet, qui réunit des dirigeants du monde entier, aura lieu à partir de lundi à Évian-les-Bains. Les chefs d'État de 7 puissances mondiales sont attendus, dont le président américain Donald Trump. L'Élysée confirme qu'il sera reçu au château de Versailles pour un dîner mercredi après le G7, dans le cadre du 250e anniversaire de l'indépendance des États-Unis d'Amérique. C'est à Versailles qu'avait été signé le traité. La confusion règne autour d'un éventuel accord entre les États-Unis et l'Iran. Les Iraniens excluent toute signature d'un accord dans les prochaines 24 heures, alors que le médiateur pakistanais avait déclaré qu'un accord de paix serait probablement finalisé dans les prochaines heures. Des frappes israéliennes, par ailleurs, ont de nouveau ciblé le sud du Liban, après des appels israéliens à évacuer une vingtaine de localités. L'armée israélienne estime avoir frappé plus de 70 sites d'infrastructures du Hezbollah dans le sud du Liban au cours des dernières 24 heures. Le Hezbollah revendique des attaques de drones contre des véhicules militaires et des soldats israéliens. Deux nouvelles plaintes déposées contre Patrick Bruel, une pour tentative de viol et d'agression sexuelle qui serait survenue en 2007 en marge du Festival du film de La Réunion, l'autre pour viol et agression sexuelle en 2012. Risque d'incendie élevé demain, 6 départements français seront placés en vigilance orange feu de forêt. Le premier tour de la Coupe du monde de foot se poursuit, Qatar-Suisse à 21h et le premier choc de cette compétition à minuit, le Brésil affrontera le Maroc. Et puis, le monde perd un peu de ses couleurs. Réaction de l'Élysée après la mort du peintre anglais David Hockney à l'âge de 88 ans. Il inspira les jeunes générations d'artistes à étendre le champ des possibles, écrit aussi l'Élysée. Très bonne soirée à tous.
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3: J'étais absolument choquée de la quantité de plastique que pouvaient ingérer les animaux marins.
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5: C'est la meilleure expérience possible du cinéma.
6: En étant en danger et en difficulté, c'est normal qu'on se retrouve avec un peu de monde sur ce genre de rassemblement.
7: Il fallait que le don de sang continue et les donneurs ont vraiment répondu présent.
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12: T'as entendu l'actu?
13: Non.
12: Quoi? T'as pas entendu l'actu?
13: Bah non.
12: Bon, c'est pas grave. Tout de suite, une séance de rattrapage avec tous les reportages de la semaine dans la tribu.
14: Bonjour à tous et à toutes. Depuis 3 mois, les animateurs scolaires sont en grève perlée due à une forte précarité et une non-reconnaissance du métier. Vendredi dernier se déroulait un rassemblement du mouvement de grève animatoriste devant la mairie de Saint-Nazaire. Ils étaient reçus pour la première fois par les élus de la mairie pour exprimer leurs revendications lors d'une négociation. J'ai eu l'occasion de questionner des animateurs présents lors du rassemblement.
15: Ces dernières années, les conditions de travail sont... Bah après moi, ça fait 2 ans que je travaille à la mairie, donc je vois pas trop d'évolution à ce stade-là. Déjà, on peut voir que dans la majorité des écoles, les gens se donnent de plus en plus pour accompagner les enfants parce qu'on voit bien qu'en dehors de l'école, ça peut être compliqué.
16: Et pourquoi vous avez décidé de rejoindre ce mouvement?
17: Alors c'est parti d'une réunion d'info-service là où en se réunissant avec des collègues on s'est rendu compte qu'on avait tous les mêmes problématiques sur chaque site. Les taux d'encadrement pas respectés, la baisse de moyens et un manque de reconnaissance et une vie en précarité parce que c'est un métier qui est quand même assez dur du pécunier à assumer. Ça nous a poussé à devoir en arriver à ce mouvement social pour nous faire entendre puisque le dialogue social ne fonctionnait pas.
16: Le conflit il dure longtemps, pourquoi tu dirais qu'il dure aussi longtemps?
15: Parce qu'on n'arrive pas à trouver un terrain d'entente, bah, nos responsables et ceux qui sont sur le terrain. C'est assez compliqué de faire partager un point de vue que les gens ne comprennent pas ou ne vivent pas au quotidien.
14: Les animateurs expriment donc une immense difficulté dans ce métier, que ce soit les horaires ou les équipes. Des sujets qui ont été abordés lors des négociations qui ont été faites par Pierrick Leray, responsable de syndicat de CGT à la ville de Saint-Nazaire. J'ai pu lui poser quelques questions suite à ces négociations.
16: Vous venez de sortir d'une négociation avec les élus de la mairie. Est-ce que vous êtes senti écouté?
18: J'en ai senti ce coup-ci. Les échanges étaient plus sincères que les dernières fois, qu'il y avait moins de langue de bois. Est-ce qu'on a écouté? Ça, c'est un grand mot. Hein. Ils ont fait une synthèse de ce qui a été dit. Ils vont étudier entre eux, sûrement des propositions ou pas. Et on se revoit dans 2 semaines, justement, pour acter.
16: Et quelle était votre revendication principale dans cette négociation?
18: Alors, Il y avait trois revendications principales. Alors le tout, c'est dans l'intérêt, on va dire, des enfants, des animateurs, faire un vrai métier, le métier de l'animation. Pour se faire un vrai métier, il faut de la reconnaissance du métier, il faut des formations, etc. Donc ce qu'on a demandé en priorité, c'était la reconnaissance des horaires particuliers, hein, qui sont reconnus dans d'autres collectivités et qui sont aussi reconnus dans la Convention nationale collective de l'animation. C'est-à-dire que ces temps de travail particuliers sont reconnus et amènent à travailler moins. Parce que là, actuellement, les agents sont fatigués d'avoir des horaires avec des grosses amplitudes, des trous, etc. Donc voilà, c'était une des premières revendications. Deuxième revendication qu'on a pu demander, ça concernait les enfants qui ont des particularités, on va dire, et leur accueil dans les écoles. Donc on a demandé que les agents qui les accueillent soient formés à cet accueil, avec une formation donc, sur plusieurs années, et que ce soit des formations qui sont vraiment pas des sensibilisations, des formations qui sont qualifiantes. On leur a demandé une refonte de leur fiche de poste, et puis une reconnaissance aussi de ce travail particulier qui n'existe pas aujourd'hui à la ville. Troisième chose qu'on a demandé, c'est une déprécarisation du métier, parce qu'il y a beaucoup d'agents qui sont à 20%, ça c'est pas possible. Quand on travaille à 20%, tu peux pas vivre avec ça. Donc ce sont des agents qui travaillent notamment sur le temps de la méridienne, la cantine. On a demandé également que les agents qui soient 80-90 soient augmentés au moins à temps plein, parce que derrière, pour faire un vrai travail d'animateur, c'est pas un travail à 80%, ça travaille à 100%, parce que derrière il y a plein de missions qui existent et qui ne sont pas faites, qui ne sont bâclées. Pourquoi? Parce que les agents ne travaillent pas à temps plein.
14: Un combat qui n'est donc pas fini pour les animateurs. Pour le moment, de nouvelles négociations sont prévues le 23 juin entre le mouvement et les élus de la mairie. Pour le moment, la grève est toujours d'actualité, même si la porte n'a jamais été autant ouverte par la mairie. Je vous souhaite une excellente journée et à bientôt.
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1: Soirée partagée au lycée expérimental, jeudi 18 à partir de 17h et jusqu'à 22h. Plein de festivités vous seront proposées, spectacles de danse, plateau radio, expositions diverses et variées, cinéma, audio et bien plus encore. Entrée gratuite, restauration prix libre, ouvert au public. 17 boulevard René Coty.
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3: C'est vous qui avez organisé ça? Dans quel but justement?
4: De montrer des productions d'élèves, parce que quand même il y a beaucoup, comme on l'a dit, de choses artistiques qui sont faites et réalisées au lycée expérimental. Et juste, c'est comme gratifiant en un sens de montrer, de partager aux autres, parce qu'au final l'art, c'est bien de le partager aux autres s'il reste de nous à nous-mêmes. Certes, ça a un intérêt, mais il y aura de la danse, il y aura une exposition d'œuvres d'art plastique et aussi œuvres individuelles que des élèves n'ont pas fait forcément dans le cadre du lycée. Il y aura un plateau radio.
3: Vous, enseignants, vous avez quel rôle justement dans cette soirée?
5: Dans cette soirée, nous, là, on est en atelier. Donc les ateliers, c'est des temps pédagogiques qui ont lieu le matin. On est sur cet atelier beaucoup d'enseignants, tous les enseignants en fait un petit peu autour de l'art. Du coup, on est avec l'enseignant qui fait la danse et l'éducation sportive et artistique, parce qu'il met beaucoup quand même, c'est pas vraiment du sport au sens strict. Du coup, l'enseignante du cinéma, l'enseignante art plastique. Et du coup, moi pour la musique, peut-être j'ai déjà dit, mais le côté ramener de l'exposition des travaux d'élèves. Pour la danse, il y a la compagnie expéridansale qui s'est créée il y a déjà 2 ans maintenant, avec une première édition où ils avaient présenté un petit peu leur création en 2024. Et il y avait une soirée déjà comme ça, ils étaient un petit peu à l'initiative de vouloir montrer une création d'élèves. Et du coup, ça s'était monté avec de la poésie, avec du théâtre, avec des petites choses comme ça. Et là, c'est la 3e édition cette année. On avait déjà fait un plateau radio l'année dernière. Et du coup, en fait, tout chacun peut trouver sa place, proposer quelque chose. Nous, en tant qu'enseignants, enseignantes, on est là quand même pour essayer d'être, on va dire, tendre la main et initier, dire allez-y, allez-y, c'est possible, faites-le. Et après, c'est une fois que les élèves se saisissent et construisent un projet, c'est les accompagner, les amener à la réflexion sur la présentation, sur la réalisation des visuels qui sont réalisés par les élèves.
3: La troupe de danse, donc la compagnie expérimentale, il y avait cette envie de, on a envie de jouer un soir, quoi, ici, chez nous, de le partager, puisqu'on jouait en journée.
6: À l'organisation, vous êtes vraiment tous les élèves du lycée expérimental ou vous êtes un petit groupe?
7: On a un petit groupe. En fait, c'était basé sur le volontariat, ceux qui voulaient proposer d'aider. Après, il y a peut-être des gens du lycée XP qui vont ramener leurs œuvres à la soirée partagée au bazar. Mais en tout cas, on est un petit groupe, la radio, la danse, etc., pour préparer un peu tout à manger, à boire, etc.
3: Je vais le dire comme ça, mais c'est vraiment pas une fête du lycée ou une kermesse, quoi. Il y a vraiment ce truc de c'est un événement artistique comme pourrait le proposer une association. Nous, la particularité, c'est que c'est des jeunes en formation qui l'organisent, et donc en effet, ça parle de ce qu'on fait ici au lycée. On fait pas que de l'art, mais on en fait. J'ai été plus loin en me disant, à chaque fin de période, c'est-à-dire avant chaque vacances, c'est comme si on était des artistes et qu'on faisait une sortie de résidence. Tiens, on va montrer notre travail. Et si c'est 30 secondes, c'est 30 secondes. Mais on écrit ensemble, on crée ensemble. Moi, je suis pas... je pourrais prendre les étiquettes de chorégraphe, directeur artistique, mais en fait, on partage ces rôles-là, quoi. Il y a un truc de qu'est-ce qu'on a envie de raconter, qu'est-ce qui nous fait vibrer, qu'est-ce qu'on a envie de vivre ou de partager. Et donc tout ça, on le fait. Et on nous a dit, est-ce que vous pouvez pas faire quelque chose, une adaptation chorégraphique? Donc dès le 12 novembre, Charlotte, qui était là depuis à peine 2 mois, tu pourrais en parler, quoi. Mais direct, elle a pris le train, elle a fait, ok, mais j'ai jamais dansé, et puis je sais pas danser. Bon, ça, il y en a beaucoup qui disent ça, et c'est faux. En fait, même toi, tu peux danser, tu vois. Quand on est petit, on met de la musique, tout le monde danse, tu vois, on se pose pas la question. Mais il y a cette envie d'être dans la création, pas dans la démonstration ou dans la prestation dont montre une choré bien faite, toute jolie, où on est juste dans nos têtes, quoi. Mais après, c'est dur, on le vit tout le temps au lycée. C'est hyper dur de faire des choix à 10 Donc à des moments, moi je suis quand même à l'extérieur et je suggère, je dis ah ok, je vous propose ça. Puis ensuite on se met en improvisation, on crée de la matière. Moi je rentre, je l'affine un peu, puis je leur propose, puis eux ils proposent, ils disent ah mais non, on pourrait le faire comme ça. Et donc ça c'est plutôt la pièce de troupe en fait. Cette année elle s'appelle Que vos douleurs éteignent les nôtres. Ça a été une commande, c'est la première année qu'on nous commande quelque chose en fait. À l'occasion là, des jardins théâtraux, je ne sais plus comment ça s'appelle, où c'est une pièce de théâtre.
8: Donc vous êtes organisateur et acteur justement de cette soirée, en tout cas en danse.
3: En fait ça existe que parce qu'il y a des jeunes qui s'en emparent, et ça c'est à l'image du lycée. C'est-à-dire contrairement à ce qu'on a l'habitude, des profs organisent des voyages et les jeunes n'ont plus ou moins pas trop le choix. Moi, j'ai proposé quelque chose, ça a eu du sens pour les jeunes, et donc ça a fait la compagnie expérimentale. C'est pas moi qui l'ai appelé comme ça. On en est venu à se prendre au sérieux un peu, en se disant ah mais si, ça a de la valeur, et en fait on fait un travail, comme disait Cléophée en disant professionnel, en tout cas qui, bah, juste on n'a pas de contrat, on n'est pas payé, mais on va aller vers la même ambition de, on veut faire des créations, on va écrire des notes d'intention, on va penser la scénographie, on va penser la lumière. Au même titre qu'Enoch fait de la radio, mais parce qu'il y a des jeunes qui font de la radio. Donc c'est à l'image du lycée. Ça ne fonctionnera jamais si c'est juste une initiative soit des jeunes, ou soit c'est quand on se rencontre et qu'on en fait quelque chose ensemble que ça marche bien.
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1: Vendredi 12 juin, à 18h30, un appel à la manifestation est lancé devant le Grand Café, au moment du vernissage de sa nouvelle exposition. Une mobilisation qui intervient 10 jours après l'annonce de la fermeture du centre d'art, révélée le 2 juin par la municipalité. Installé depuis 1997, le Grand Café s'est imposé comme un centre d'art contemporain, reconnu à la fois pour la qualité de ses programmations et pour son travail de médiation auprès des scolaires et des habitants, mais aussi labellisé depuis 2018 comme un centre d'art contemporain d'intérêt national. Les artistes y ont mené des projets collectifs, des ateliers pour les enfants et des résidences qui ont nourri le territoire culturel local. Alors que la municipalité entend ouvrir une nouvelle page du lieu avec un projet présenté par Michel Rey, avec qui nous avons pu échanger lors d'un appel téléphonique, voici la version officielle.
2: On ouvre une nouvelle page autour de la photographie et d'une manière générale de l'image. Donc ce sera un lieu qui accueillera des expositions, des résidences d'artistes. Ce sera un lieu de croisement artistique le plus ouvert possible. Un lieu aussi qui donnera à voir à travers l'action de médiation ce médium qu'est la photographie auprès de publics tels que les scolaires. Voilà, ce sera aussi un lieu ressource pour les pratiquants amateurs dans le domaine de la photographie.
1: Une nouvelle page qui surprend quand on mesure le rayonnement que le Grand Café a su construire au fil des années. Une réputation nationale forgée par ceux qui ont travaillé et qui voient aujourd'hui cette trajectoire s'interrompre.
3: Le Grand Café, moi j'étais très flatté, honoré d'avoir été invité à collaborer avec eux, parce qu'il faut quand même savoir que c'est un centre d'art qui a une reconnaissance vraiment nationale. C'est-à-dire que moi, en m'intéressant à l'art depuis aussi longtemps, en faisant des études, etc., c'est un nom qui revient souvent, où il y a des artistes quand même très en vue, très importants, qui sont passés par là. Et donc ce centre d'art bénéficie d'une aura comme ça quand même au niveau national.
1: Parmi ceux qui ont travaillé avec le Grand Café, il y a Marc Buchy. L'an dernier, il a conduit un projet avec des scolaires, le genre de collaboration que ce lieu rendait possible. Il revient sur ce travail et sur ce que ça représente pour lui, l'art contemporain.
3: Et moi, ce que j'ai proposé de faire, c'était une série de recherches et d'actions collectives où les enfants pouvaient exprimer leurs avis sur des questions qui pouvaient paraître très larges et très poétiques, mais qui en même temps avaient des impacts très directs. Donc par exemple sur le temps, sur l'espace, sur la nuit, sur les sensations, etc. Et les enfants ont tout d'abord mené une recherche ensemble. La question était comment est-ce qu'on cherche une information, comment est-ce qu'on réfléchit, à qui est-ce qu'on demande, à qui est-ce qu'on s'adresse, comment est-ce qu'on collecte des informations. Ensuite, il a été demandé à ses enfants, toujours en travaillant en groupe, de réaliser des affiches, un peu en s'inspirant des affiches politiques, des affiches de manifestation, de publicité, etc. Comment est-ce qu'on exprime une idée de façon assez claire pour qu'elle soit compréhensible? Et ensuite, il y avait une troisième étape, toujours en travaillant par petits groupes et toujours avec la même question de base, comment est-ce qu'on peut aussi exprimer cette idée par le son? Donc, tout d'abord de la recherche, puis une image, puis le son. Et c'est là où on a pu collaborer avec la tribu, avec votre radio, pour notamment diffuser ces capsules sonores sur les ondes. L'idée, c'était que les enfants puissent prendre conscience qu'ils avaient aussi une voix, qu'ils avaient des avis sur les choses et qu'ils pouvaient communiquer comme ça et prendre la place qui leur est destinée, quoi, dans la société, qui pouvait avoir un impact dans la réflexion globale de la société. À mon avis, ce qui est une des grandes forces de l'art contemporain, c'est qu'il permet d'aborder une somme de thématiques et de sujets très larges, mais aussi de manière très diversifiée. Parce que si on parle de l'écologie et qu'on en parle en faisant du son, en faisant une performance, en faisant une photo, ou en faisant un projet collectif, ou en faisant une sculpture, eh ben, on va pas réfléchir de la même façon. Et du coup, on va pas exprimer les mêmes choses. Et je pense que ce qu'on appelle un élitisme dans l'art contemporain, en fait, c'est juste qu'il y a une complexité du discours qui est proposé, et donc qui est plus riche, et donc qui propose une réflexion qui me paraît plus complète que si on se limite à une forme, à un médium ou à une technique. Je pense que c'est ça la richesse que peut offrir l'art contemporain. Et donc, du coup, ça permet aussi d'aborder beaucoup de thématiques, beaucoup de sujets, beaucoup de façons de faire auprès du public, mais auprès des jeunes en particulier.
1: Une vision que la municipalité dit vouloir préserver. Pour l'adjoint à la culture, le travail auprès des scolaires continuera sous une nouvelle forme.
2: Tout pareil, c'est-à-dire que les artistes feront des propositions, comme ils le font actuellement au Grand Café, des propositions d'ateliers, des propositions d'actions pédagogiques avec les enseignants autour de leur travail, autour des thématiques qu'ils porteront, Non, rien ne change. Il y aura toujours d'abord une attente forte qui sera demandée à ces artistes de pouvoir effectivement faire ce travail d'éducation à l'art.
1: Mais pour ceux qui travaillent au Grand Café, les mots de l'adjoint sonnent creux. Le syndicat, représenté par Pierrick Leray, parle de brutalité. Une annonce tombée sans concertation et sans anticipation. Derrière, ce sont des emplois, des parcours, des vies professionnelles qui sont en jeu.
4: À mon niveau, moi, j'ai été informé par les agents qui ont appris de manière brutale que le Grand Café fermait. A priori, il y aurait eu des alertes, entre guillemets, mais rien de vraiment précis. Ils l'ont appris de manière assez brutale. Et je vous avoue que nous aussi, on l'a appris brutalement parce qu'on n'a jamais été informé de quoi que ce soit au niveau de changement du Grand Café. Alors, on peut lire effectivement dans les presses, parce qu'on a pu lire la presse et les communiqués de presse, que le Grand Café, a priori, changeait de ligne. Ils allaient voir autre chose, mais en fait, non, c'est carrément un changement de fonctionnement du Grand Café. C'est une fermeture du Grand Café, vu que c'est plus la municipalité qui va le gérer.
1: 30 ans de création, de médiation, de liens tissés avec le territoire. C'est ce que les défenseurs du Grand Café entendent préserver. Vendredi soir, ils seront devant les portes pour le faire savoir. Au moment précis où s'ouvrira, à l'intérieur, le vernissage de sa dernière exposition, en attendant sa fermeture pour le printemps 2027.
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1: Bonjour à toutes et à tous. Aujourd'hui, nous sommes partis à la rencontre des Nazériens et Nazériennes pour connaître leur ressenti sur la canicule qui a touché le département il y a quelques semaines. Un reportage de Mathieu et Aïsa.
2: Comment vivez-vous cette canicule en ce moment ?
3: Nous, on a les horaires adaptés, donc ça va, on arrive à gérer, on bosse de 6h à 13h avec les chaleurs.
4: Ah, il fait chaud, c'est pas évident ?
5: Pas très bien, puisque je viens d'être hospitalisé. J'étais en chambre où ça chauffait à mort.
6: C'est sûr que dans le commerce, on est peut-être un peu moins touché que par ceux qui travaillent en extérieur, mais ça change un petit peu notre façon de travailler, surtout de recevoir les clients. Il y a un peu moins de monde en ce moment. Les gens soit profitent de la plage, soit restent chez eux. Donc on fonctionne un peu plus au ralenti. On évite de faire des choses dans notre stock où il fait très, très, très, très chaud et où on manipule beaucoup, beaucoup de carton. Donc on ralentit un peu tout ça. Mais globalement, on s'y fait facilement.
7: Très chaud. Sur la place, il y a beaucoup de bitume. Les arbres sont encore un peu petits. Donc du coup, c'est vrai que ça reflète un peu la chaleur.
2: Est-ce que la canicule a un impact sur votre travail ?
4: Oui, on commence plus tôt le matin, donc 7h, et on finit à 14h pour éviter les fortes chaleurs l'après-midi.
3: Oui, on se lève à 4h le matin.

0: périodes les plus chaudes.
1: C'est quoi votre meilleur plan anti-canicule?
2: La bouteille d'eau et brumisateur.
3: Bon, c'est des horaires aménagés. Il n'y a que ça qui marche, les horaires aménagés, des temps de pause de 20 minutes. Et on a deux temps de pause de 20 minutes tous les jours.
0: Je sais pas. C'est le plus possible à l'ombre quand c'est possible.
4: Les éventails?
5: Bah, on a de la chance déjà qu'il fasse un peu plus frais qu'à l'extérieur constamment. C'est notre local qui fait ça. Donc ça peut très vite devenir un havre pour les lecteurs qui ont envie de se mettre un petit peu à l'abri. Les classiques, boire de l'eau et essayer de pas trop s'agiter non plus.
6: Une canicule qui impacte donc tout le monde, travailleurs, personnes âgées ou encore commerçants. Mais notre environnement est aussi impacté par cette canicule et pour en savoir plus, nous avons échangé avec Xavier Mettet, directeur de France Nature Environnement Pays de la Loire.
7: Alors oui, on est dans une configuration météorologique exceptionnelle pour un mois de mai. On avait déjà connu une vague un peu de beau temps et de chaleur au mois d'avril pendant une semaine. Et là, on est sur une grosse semaine de canicule. On bat des records dans toute la France. Et ce qui est aussi exceptionnel, c'est que toute la France est concernée. On est face à ce qu'on pouvait qualifier il y a quelques années d'un accident climatique, puisqu'on a une remontée d'une goutte chaude depuis l'Afrique sur l'ensemble de la péninsule ibérique, la France et une partie de l'Europe de l'Ouest. Et en fait, ce ne sont plus des accidents. C'est un phénomène qui va devenir de plus en plus régulier, puisque c'est une des conséquences du dérèglement climatique mondial. Ces accidents, en fait, ils sont aujourd'hui de plus en plus réguliers. On en a pratiquement maintenant tous les ans. Alors avant, c'était tous les 5 ans, 6 ans. Tout le monde se souvient aussi de 2003, qui a marqué les esprits, hein, l'été 2003. Mais voilà, ça fait plusieurs années de suite qu'on a 1, 2, 3, 4 phénomènes de canicule sur plusieurs jours de suite en France.
8: Et donc, quels sont les premiers impacts concrets de cette canicule sur l'environnement dans les Pays de la Loire?
7: Et bien là, ça tombe assez mal, cette période de canicule qui, comme vous l'avez dit, est très tôt dans l'année. On est au mois de mai, on est sur une période où les petits qui sont nés là en ce début de printemps, que ce soit des mammifères, que ce soit des oiseaux, voilà, on a donc beaucoup, beaucoup, beaucoup de jeunes qui ne sont pas encore prêts à supporter des trop fortes températures et qui vont là, ce qu'ils sont en train de souffrir très, très, très fortement, voire qui sont peut-être morts au moment où je vous parle, puisqu'ils ne peuvent pas supporter, alors qu'ils sont encore fragiles, des températures comme celle-ci. Donc ça, c'est le premier impact sur la biodiversité, hein, sur les animaux. Et puis après, on va avoir d'autres impacts, notamment sur la végétation, où là, on sort du printemps, où on a eu 2 mois de pluie, voire même d'inondations assez fortes dans certains secteurs du territoire, en région Pays de la Loire, je pense à la vallée de la Loire notamment, mais où on va avoir une sécheresse qui va se déclencher assez rapidement et avec des phénomènes assez traumatisants pour la végétation, notamment arborée. Et là, on a potentiellement, si on a de nouveaux épisodes de canicule dans les mois à venir, je pense à juin, juillet, un risque de feu de forêt qui va être très important cette année et avec des impacts effectivement là aussi sur la végétation.
8: Ça serait donc le pire scénario que nous pouvons envisager face à cette situation?
7: Alors, ce n'est pas forcément le pire scénario puisque c'est le scénario qui est en train de s'écrire. Après, le pire des scénarios, c'est qu'effectivement, on est vraiment un été très, très, très, très, très chaud, très sec, et qu'on ait la même chose l'année prochaine, et ainsi de suite. Et là, on rentrerait dans une boucle, un cercle vicieux, effectivement, qui nous amènerait à sans doute devoir changer beaucoup de choses dans notre vie et dans notre façon de nous comporter par rapport à nos métiers, à nos habitudes, etc. C'est pas nouveau. Les scénarios du GIEC nous annoncent bien qu'en 2050, le climat qu'on connaîtra à Nantes est aujourd'hui le climat qu'on a à Valence, en Espagne. Donc à un moment donné, il va bien falloir que notre climat, il change, il va changer tout seul. C'est à nous, l'homme, de nous adapter. De nous adapter dans nos métiers, de nous adapter dans nos habitations, de nous adapter dans notre urbanisme, d'adapter nos écoles, d'adapter nos hôpitaux, d'adapter aussi nos horaires de travail, d'adapter aussi sans doute nos déplacements pendant ces phases de canicule. Enfin voilà, il faut regarder comment vivent les autres pays européens du sud de l'Europe. Je pense à la Grèce, au Portugal, à l'Espagne et peut-être même dans le Maghreb. Et à voir qu'on s'habitue et qu'on change nos habitudes et notre comportement. Changer des habitudes, on parle souvent qu'il faut une génération entière pour changer d'habitude. Donc une génération, c'est 20 à 25 ans. Là, on n'a pas 20 à 25 ans devant nous. Donc il faut que les pouvoirs publics, que les collectivités, mais aussi que chaque citoyen prenne ses responsabilités et accepte de changer sa façon de travailler, ses horaires, sa façon de se déplacer, sa façon d'habiter une maison, etc. Et il va y avoir effectivement des habitudes à prendre, un changement de comportement, mais aussi ça va coûter de l'argent.

0: comment mieux isoler des bâtiments publics, comment mieux isoler une maison, comment construire différemment, comment faire de l'urbanisme différemment, comment isoler des écoles, etc. Et tout ça arrive dans un moment assez compliqué, puisque les collectivités et l'État, ben, ils n'ont plus beaucoup d'argent pour tout ça. Et donc, ben, on ne sait pas trop comment faire. Et effectivement, ça risque de demander du temps. Et plus on prend du temps, et moins on sera prêt à supporter ces changements météorologiques.
1: Donc ça, c'est ce que pourraient faire les collectivités locales ou territoriales. À l'échelle individuelle, qu'est-ce que nous, on peut faire concrètement face à cet épisode de canicule et éviter que cela se reproduise, même si malheureusement, cela ne sera pas possible?
0: En fait, chaque petit geste participe à atténuer le changement climatique, même si on dit toujours, c'est pas moi, je peux rien y faire. Si, si, si, si, on peut faire des choses, changer un peu son comportement. Alors déjà, dans les phases de canicule, c'est changer ses horaires, changer sa façon de manger, changer plein de choses pour pouvoir supporter cette canicule et rester en bonne santé. Donc là, il y a l'aspect santé-environnement qui est très important, hein. Et puis après, c'est comment, tout au long de l'année, je change mes habitudes de déplacement. Je prends plus trop ma voiture individuelle tout seul. Je peux prendre ma voiture individuelle, mais avec d'autres, donc au voiturage. Je peux utiliser des services de voiture partagée. Je peux essayer de prendre plus le train que la voiture. Je peux essayer de manger plus de saison, locale, de qualité. Je peux essayer d'acheter moins d'habits de fast fashion et d'habiter et d'acheter des habits qui permettent de produire moins de déchets. Tous ces éco-gestes que certains ont commencé à prendre doivent être encore être multipliés par 5, par 10, par 100 pour vraiment avoir un impact sur notre environnement.
1: Très bien. Est-ce que cette canicule peut servir, pardon, de signal d'alerte pour accélérer la prise de conscience écologique?
0: Ben nous, on espère qu'effectivement, cette canicule là, puisse se servir d'énièmes signaux d'alerte. Non, c'est pas trop d'illusion parce qu'à chaque fois les médias en parlent beaucoup, à chaque fois les gens subissent, et puis finalement, dans les faits, très peu de gens se servent de ces alertes météorologiques pour se dire on va dans le mur, il faut que je change de comportement. On revient rapidement à nos habitudes de tous les jours. Et en fait, il faudrait que chaque signal d'alerte, comme cette canicule là connue pendant quelques jours, plus d'une semaine au mois de mai 2026, puisse servir d'alerte, de signaux très forts et de dire maintenant on va dans le mur, on est tous responsables, on peut tous agir, à chacun à sa hauteur et j'y vais, je n'attends pas que mon voisin ou que mon élu fasse quelque chose, je commence à faire quelque chose moi-même.
1: En cette période de forte chaleur, la canicule s'impose comme un sujet de préoccupation majeure, à la fois pour la santé, le quotidien et l'environnement. Entre gestes de prévention, adaptation des modes de vie et vigilance accrue, chacun tente de faire face à des épisodes de plus en plus marqués. Un phénomène qui nous rappelle l'importance de rester informés et attentifs, alors que les vagues de chaleur semblent désormais faire partie de notre réalité.
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1: Bonjour à tous et à toutes, c'est Lisea sur la tribu avec Adela et Angèle. Et aujourd'hui, nous sommes avec Nicolas. Pouvez-vous vous présenter, s'il vous plaît?
2: Alors bonjour, moi je m'appelle Nicolas, je suis bénévole à la maison de quartier de Meyer-Barwitz.
3: Pourquoi vous êtes-vous impliqué dans l'organisation du festival Bouge?
2: Alors en fait, le festival Bouge, pourquoi je suis impliqué? Parce que déjà, ça me fait plaisir de faire partie de l'organisation du festival. Et le festival Bouge, je fais partie de l'organisation depuis 2010, parce que la première année a commencé en 2010.
1: Combien de temps ça prend environ pour préparer le festival?
2: Un an de préparation, on commence dès septembre. Là, l'édition 2026, quand elle va se terminer, on va réattaquer au mois de septembre. Pour l'édition 2027, ça prend un an de préparation.
3: Quelles sont les activités que l'on peut retrouver au festival?
2: Alors, les activités, ça va être du sport. Il va y avoir du double dutch, du hand fit. Ça va être principalement les sports qu'on va retrouver. Je crois qu'il y en a d'autres. J'ai mangé les autres noms. Mais ça va être ça déjà qu'on va retrouver sur le festival.
1: Comment choisissez-vous le groupe de musique qui passe pendant le festival?
2: Alors en fait, on travaille avec LMP Musique, avec une dame qui s'appelle Muriel Bousseau, qui fait partie justement d'LMP Musique. Et en fait, c'est elle qui nous propose des artistes en fonction du budget qu'on a. Et après, les artistes qu'elle sélectionne, en fait, on les écoute en groupe. Et du coup, on sélectionne si on veut cet artiste-là ou pas.
4: Comment choisissez-vous les activités sportives présentes sur le festival?
2: Alors ça, en fait, c'est un autre groupe parce qu'en fait, le Festival Bouge en fait, est organisé par des jeunes et accompagné par des jeunes et des habitants de Meyer-Barwitz. Et du coup, ils sont accompagnés par les membres de l'équipe de la maison de quartier. C'est un groupe de copiles. C'est surtout des jeunes qu'il y a dans la copile. Et en fait, il y a plusieurs sous-copiles. Il y a le copile sport, il y a le copile communication, copile scénographie, toute la décoration, etc. Et du coup, en fait, tout ce qui est partie sportive, en fait, ils se réunissent une fois par mois et peuvent proposer justement des sports qui est en lien avec le festival, hein, parce que c'est Festival Bouge, c'est des cultures urbaines. Et après, en fonction aussi du budget, et ben, on sélectionne ou non les sports.
4: Vous l'avez dit juste avant, Bouge, c'est un festival de culture urbaine. Comment vous arrivez à mêler musique, danse et sport dans un même festival?
2: Ça, c'est la bonne question. Comment on arrive à mêler ça? Ben, en fait, c'est un festival, en fait, on essaie que ça soit assez ouvert à tout public et en fait, il faut que ça plaise à tout public en fait.
3: Est-ce que l'entrée du festival est payante ou gratuite?
2: Le festival est gratuit. L'entrée du festival est gratuite à prix libre.
4: Quelle est l'implication écologique du festival?
2: Cette année, comme les autres années, en fait, c'est un festival 100% éco-responsable en fait. Pour réduire les déchets, du coup, on a mis en place de la vaisselle consignée. Ça veut dire que les gens, ils viennent à la restauration et ils ont des assiettes, des couverts qui sont réutilisables et qui sont consignés.
4: Et quelles sont les valeurs pour vous, comme vous êtes là depuis le début du festival, c'est bien ça? Quelles sont les valeurs pour vous de Bouge?
2: Alors, les valeurs, en fait, c'est un événement qui est accessible à tous et à toutes. Et c'est des valeurs de diversité.
4: Et juste pour, du coup, organiser ce festival, est-ce que vous avez des partenaires en particulier?
2: Oui, notamment la ville de Saint-Nazaire, qui nous soutiennent énormément et que je remercie d'ailleurs. Qui nous soutiennent énormément, que ce soit la ville de Saint-Nazaire ou même tous les services de la ville de Saint-Nazaire, que ce soit matériel fait, etc. Tous les services qui sont au taquet, comme les services événementiels de la ville, qui nous permettent le bon déroulement de cet événement, notamment pour la scène sauvage. En fait, C'est la ville qui nous met à disposition cette scène.
1: Merci à Nicolas, Angèle et Adéla et à la prochaine sur La Tribu.
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